0: Comment vous allez faire? Tu vas travailler jusqu'à quelle heure aujourd'hui?
1: Jusqu'à 13h, on est en journée continue. On fait 6-13.
0: Et tu fais quoi dans la vigne?
1: Là, on est en train de piocher les pieds de vigne.
2: Oh là là là là, cette chaleur!
3: Tu te casses le dos, puis en plus, tu bronzes que dans le dos.
0: Oh là là, tu vas avoir un beau bronzage en plus pour cet été, plein de travail.
1: Bronzage de planteuse de patates, là, c'est horrible.
0: Je t'embrasse fort et je te souhaite beaucoup de courage et bois de l'eau, toi et ton équipe.
1: Bon, bisous!
0: Bisous, ma belle, courage! Courage, Justine! Allez, la France qui bosse et qui se lève tôt et qui a chaud. Marie, elle est aide-soignante dans un EHPAD, on va prendre de ses nouvelles et des patients aussi.
2: Arrête.
0: T'imagines peut-être qu'elle fait des trucs sur le mur? Un de moins.
4: Arrête!
2: Des bâtons.
4: C'est horrible.
2: Je vais finir plus tôt,
0: ça se libère. Bonjour, ma petite Marie, ça va?
5: Bonjour, Chloé, ça va?
0: T'as la clim ou pas, ma petite Marie?
5: Ah oh, non, non, non, il n'y a pas la clim dans les pannes. Non,
0: vous n'avez
5: non.
0: pas la clim? Comment ils font, les personnes âgées? Comment elles font?
2: Ils arrosent.
5: Alors, ben, en fait, eux, ils n'ont pas forcément chaud. Des fois, ils ont même froid. Hein, c'est quand même bizarre. Il y a la clim que dans les pièces d'animation ou les salles à manger, tu sais, à chaque étage.
0: Ça veut dire que quand ils sont devant Slam, déjà, au moins, ils ont pas chaud?
5: Oui, alors déjà, il faut qu'on arrive à l'élever parce qu'on est quand même en sous-effectif.
0: Ah,
5: parce que là, tout, enfin, là on a, j'ai 35 résidents, on n'est que 3 soignantes.
0: Ah, oui.
5: Et donc, ça fait plus de 10 par soignant.
0: Oh,
5: c'est quand même...
6: 33.
0: Je te fais un gros bisou. En tout cas, ça va? Vous n'avez pas eu de drame? Tout le monde supporte la chaleur?
2: Il est chaud.
5: Pour l'instant, ça va.
0: Bon, tu leur fais un gros... Vous avez fini vos vannes, là?

0: Coupe du Monde de foot, là.
1: Il y a tellement de choix dans les rings, dans les séries. T'as tellement de choix. Forcément, il y a un moment, il y a des trucs que t'as pas envie de voir.
2: C'est trop long. Moi, je trouve que les séries aujourd'hui, c'est trop long. C'est trop long. Trop de saisons, trop long. Il va falloir apprendre à faire plus court, les gars. Trop long.
1: Bah là, j'ai vu, là, ils sont en train de créer des séries de moins d'une minute.
2: Trop court, les gars.
1: Tous, là, ils s'y mettent tous, là.
2: 47% reconnaissent avoir déjà dit on regarde juste un épisode avant d'enchaîner finalement toute la saison. 31% des Français estiment que la personne qui s'endort devant un film perd automatiquement le droit de choisir le prochain programme.
1: C'est pas mal, ça.
3: Mais ça devrait être la loi, ça.
2: Ouais. 18% des couples disent avoir déjà regardé une série ensemble, mais chacun de son côté, Piette, c'est pour toi, pour éviter les commentaires pendant les moments importants, les belles soirées de la famille d'Annick. Et enfin, 7% des Français affirment avoir déjà eu envie de faire l'amour dès qu'ils se posent l'un contre l'autre dans le canapé.
3: Ah oui.
2: Je pense que ces 7%, ce sont les hommes.
1: Ouais,
2: parce que je pense que les filles, quand elles décident de regarder une série, tu peux faire ce que tu veux, mon ami.
3: Enlève ta main.
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0: votre téléphone que vous avez dans votre poche. Vous le multipliez par 100 au niveau de la taille. Vous avez une espèce de truc avec un combiné et un écouteur derrière. Mmh. Il fallait mettre 2 heures pour faire le téléphone. Oui, non, il y a une stagiaire qui me regarde avec des yeux comme ça. Oui, oui, oui. Non, aucun jeu, aucune image, rien. Tu voulais faire un numéro, c'était... Au 10e, tu t'étais trompé, tu reprenais tout depuis le début. Et là, tu passes un coup de fil à ta chérie et ton père, il arrive en scred. Prenez l'écouteur.
1: Il écoutait.
2: Ouais, mais n'empêche qu'il y a un truc qu'on pouvait faire que tu peux pas faire aujourd'hui, c'est quand t'avais deux téléphones, t'en avais un sur les deux étages, tu pouvais, pendant que l'autre il téléphonait en bas, tu pouvais aller décrocher celui du haut sans qu'il le sache et écouter sa conversation.
3: J'adorais faire ça, moi.
2: Que tu peux plus le faire aujourd'hui.
0: Bien sûr, Pietre.
3: Moi, j'adorais. On a aussi faire semblant de ranger sa chambre. Tout sous le lit ou sous la couette.
0: Ah, on l'a fait avant vous.
3: Mais
0: moi, j'avais mis tellement de trucs sur mon lit, je dormais à 30 cm du plafond.
2: Tellement ça. Je prenais le ventilateur.
0: Ça se voyait.
3: C'est pareil, c'est comme bouffer en cachette. Tu mettais les trucs sous le lit pour pas que ta mère capte à manger des bonbons.
0: Non, moi, je mangeais les papiers avec.
3: On a claqué la porte quand on est en colère. Genre, on s'en va, on a l'embrouille avec ses parents. On claque la porte, comédia d'alerté. On l'a fait avant, sauf que notre daron, il avait enlevé la porte après au bout d'un moment pendant 3 semaines et démerde-toi.
0: Bien sûr, évidemment, on l'a fait. Ou à d'autres encore.
3: Sortir sans prévenir.
0: On l'a fait.
3: Genre, je vais voir les copains, sauf que tu vas à 15 km de chez toi.
0: Ouais, bah, sauf que moi, j'avais 15 ans, fallait prendre un vélo, t'as raison, fallait aller faire 10 bornes. Crois-moi que tu faisais pas ça, sortait rien de sortir.
3: Et maintenant, géolocalisation, on sait où vous êtes.
0: Un dernier.
3: Un dernier, cacher son carnet de notes ou ses devoirs avec les mauvaises notes dessus.
2: Ils peuvent plus le faire.
3: Ils peuvent plus parce qu'il y a Pronote, mais les profs leur donnent les papiers avec les notes dessus, ils les sentent quand même.
2: Et ils avaient tendance à s'égarer, ces putains de bulletins.
3: On sait pas.
2: C'est fou. Moi, le facteur, à chaque fois, il n'y arrivait pas.

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1: Le gagnant du loto de 13 millions n'a pas réclamé son lot. C'était le vendredi 24 avril 2026. La combinaison était 2, 12, 16, 20, 26.
3: Oh là là.
1: Ainsi que le 2. 13 millions d'euros, c'était dans l'Orne et pas venu. 13 millions d'euros de gains à gagner. Depuis, la Française des Jeux attendait que la ligne téléphonique dédiée aux grands gagnants sonne. N'ayant pas de nouvelles depuis aujourd'hui, minuit, soit un mois, le ticket a été annulé.
4: Oh là là.
1: Et là, t'as le mec de la Française des Jeux qui fait « Oh, viens de gagner 13 millions !» Ça doit être bien de se réveiller le matin et dire « Bon, finalement, les 13 millions,
5: mais ça, c'est quoi? C'est un ticket où le mec, il avait joué comme ça.
4: Il l'a égaré.
5: Je pense que s'il l'avait égaré, il serait quand même manifesté.
1: Je me demande si vous avez pas aussi les trucs que tu joues sur plusieurs. Tu sais, tu joues sur plusieurs tirages.
4: Tu fais pas gaffe.
1: Et le premier tu fais gaffe et le deuxième t'as pas fait attention.
5: Flash.
1: Ça doit être un petit peu ça. On a les différentes réactions. Ah. Hein. D'abord on a la sienne de réaction.
6: Stupido.
1: Nous avons celle de sa femme. Celle du responsable de la FDJ quand le gars s'est pointé peut-être hier à 23h55.
7: Je vous vois pas.
1: Mais si, je suis là pour mon ticket. Non, je vous vois pas. Et puis, le monde est en émoi. Tiens, d'ailleurs, donc, je le disais, rapport aux 13 millions. Jeff Tuch en parlera. Le monde est en émoi. Les M&M's bleus

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2: Tout le monde fait un gros bisou à Victorine qui est en ligne avec nous. Bonjour ma petite Victorine.
3: Bonjour Coé, bonjour à toute l'équipe.
2: Alors
3: bonjour,
2: pourquoi Victorine, elle est au volant? Pourquoi Victorine, on entend le bruit autour? Parce qu'elle fait quoi comme métier dans la France qui bosse et qui se lève tôt?
3: Eh bien, écoute,
4: gérante
3: d'auto-école.
4: Ah, bah oui.
2: En d'accord. Voiture.
5: Et là, je suis avec mon téléphone sur l'oreille pendant que je vous parle.
2: Voilà.
3: Tout à fait. Maintenant,
5: voilà.
3: J'ai plus de points, il
5: n'y
3: a pas de problème.
5: Voilà. J'ai plus de permis.
2: Alors, c'est pas... t'as un élève à côté ou pas?
3: Non, c'est mon mari qui est en train de conduire.
2: D'accord.
6: Et il tient le standard.
2: Ils sont comment les jeunes? Ils conduisent bien en ce moment? Tu les trouves comment, toi, tiens, d'ailleurs?
7: Par rapport, ouais.
3: Alors, ça va, on a une population qui est sympa, et puis bon, il y en a d'autres, quoi. Mais bon, c'est vrai que la chaleur, c'est pas forcément évident.
2: T'as pas les élèves qui te disent « Excusez-moi, madame, je peux mettre ma musique, là, dans l'autoradio ?» Ils font pas ça.
4: Ça serait drôle.
3: Et je leur mets la radio quand on va aux examens, hein, comme ça, ça les détend.
2: T'as raison, mais voilà, ça les fait sourire. On va te poser des questions, voir si tu t'y connais bien. Qu'est-ce qu'un permis à point? C'est un permis qui se situe entre rouge et bien cuit. On dit qu'il est à point. C'est un permis qui interdit de conduire avec les doigts.
7: Avec les points.
2: T'as plus de doigts, c'est avec les points.
7: Ouais.
2: Ou c'est un permis de conduire doté d'un capital maximal de 12 points?
3: Eh bien, écoute, la réponse numéro 3.
2: Bien sûr. Que signifie le A, positionné derrière certaines voitures? A, comme abruti, comme apprenti ou comme handicapé?
3: Très bien des fois pour la une, mais la deux, ça me va bien.
2: Il peut y avoir des apprentis abrutis,
7: oui,
2: le
7: oui,
2: fameux
7: forcément.
2: Double A. Que signifient les initiales BSR?

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3: Il est temps que je vous parle aussi des champions du monde de l'actu. Ils sont très bons ce matin. Ils sont très bons. Je vous emmène déjà aux États-Unis avec un petit collégien de 13 ans qui a été arrêté.
4: Arrêté
3: à l'école. Après avoir pété en classe. L'élève multipliait les P de manière délibérée. Écoute bien, Pietre. Écoute bien. Malgré plusieurs avertissements de son prof, il pétait non-stop pendant plusieurs heures. Écoute bien, Pierre. Jusqu'à ce que l'établissement appelle la police pour gérer ce qu'il considérait comme un refus d'obéissance répété. Alors, attendez. Ceci dit, à un moment, ça va. T'as un merdeux, tu lui as dit 4 fois d'arrêter de péter, il continue. S'il te regarde, après ça peut être maladif, mais dans ce cas-là, tu vas à l'infirmerie.
5: Oui.
3: S'il te regarde et qu'il continue,
5: ça fait marrer.
3: Écoute bien, elle a appelé la police. Dans sa cellule, écoutez bien, peut-être qu'il a continué de péter tellement fort, il paraît qu'on aurait dit un ballon dans sa cage, dans un stand de tir de fête foraine.
5: Ah oui. Il se cogne partout.
3: Voilà. C'est la faute de son voisin de classe. Hein.
6: Il faut qu'on pète. Il faut qu'on pète.
3: Notre deuxième champion.
5: Il est influencé.
3: Notre deuxième champion, c'est une Floridienne. Donc elle habite en
5: Floride.
3: Elle a tenté de poursuivre en justice son propre chien. Qu'elle accusait d'avoir mangé un ticket de loterie qu'elle assure être gagnant. Personne ne pouvait le prouver. Parce que, malgré avoir guetté les excréments du chien, elle n'a pas retrouvé le ticket. Elle réclame des dommages et intérêts pour détresse émotionnelle, perte de revenus potentiels. Ce qu'elle décrit... Ils sont complètement cons, les Américains.
4: Qu'est-ce qu'il va faire, le chien ?
3: Ce qu'elle décrit comme une trahison pour un membre du foyer. Interrogée sur la façon dont elle comptait notifier la procédure à son chien, elle aurait simplement répondu « Il sait ce qu'il a fait ».
7: Lui, il sait, lui.
3: C'est, moi, je pense que le chien, il voulait être sûr qu'elle ramasserait ses crottes. Tiens, j'ai bouffé le ticket de loterie.
5: Ah oui,
3: et enfin, nos champions du jour, un couple de Floride, donc ce sont des
5: Floridiens.
7: Des Californiens.
3: Aujourd'hui, on est sur Floride News. On arrête de regarder les chaînes d'infos en France, on regarde Floride News. Ils s'appellent Tito et Amanda, ce couple. Ils ont été arrêtés pour avoir vendu des faux billets pour le paradis, ça c'est magnifique. Ils vendaient ça $99.99 chacun. Ils auraient dit aux gens que les tickets brillants étaient faits d'or véritable et qu'ils garantissaient l'entrée dans les portes nacrées du paradis.
4: D'accord.
3: Tito ne les vendait que pour récolter de l'argent pour un voyage dans l'espace.
5: Ah oui, il cumule un peu.
3: Et Tito voulait quitter la Terre avec un alien qui s'appelait Stevie.
5: Ah, oui.
3: Et ils auraient arnaqué des dizaines de gens qui auraient payé ce prix-là.
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1: Les champions du monde de l'actu, le premier est un Floridien, donc il vit en
2: Floride.
1: Il a été retrouvé complètement nu sur le toit de la maison de son voisin. Alors, je vais dire pourquoi. Les voisins ont alerté, évidemment, ils l'ont vu, ils ont appelé la police. Quand les policiers sont arrivés, l'homme leur a expliqué qu'il attendait qu'un vaisseau spatial vienne le récupérer et qu'il avait du retard.
3: Ah ouais, c'est...
1: Il a même insisté pour dire que le ramassage était bel et bien prévu et qu'il était simplement arrivé un petit peu en avance par rapport au rendez-vous. Les autorités ont confirmé, évidemment, qu'aucun OVNI n'avait été confirmé dans la région.
3: Mais non.
1: Ah oui. Pareil qu'il va mieux, il se repose. Alors, ne faites pas ça aujourd'hui en France, évidemment, avec la canicule vue d'en haut pour les extraterrestres, c'est pas un humain sur un toit qu'ils vont voir, mais une tranche de bacon sur une plancha. Ne vous aventurez pas à ça. Vous risquez beaucoup de problèmes. Le deuxième. Ah tiens, courage d'ailleurs à ceux qui bossent sur les toits aujourd'hui.
3: Ah bah là, oui.
4: Ouais, je pense qu'ils bossent très tôt et après.
3: On salue toutes les tranches de bacon.
1: Ah, mais franchement, là, avec la réverbération des tuiles, etc.
3: Ah, laisse tomber.
5: L'ardoise,
3: c'est les trucs griffés,
6: c'est tout. Certains commencent à 5h, je sais que mon cousin et ses collègues commencent à 5h30, ils finissent un peu avant 14h.
1: Et bon, on leur fait un gros bisou, les gars. Deuxième champion, un homme de Pennsylvanie, donc un Pennsylvanien, qui s'est introduit par effraction dans un Burger King en pleine nuit pour boire de l'huile de friture usagée. Alors,
3: on est cons aujourd'hui, là
1: aussi, on a débat. Ça devait être, là, il devait être sur le même groupe Facebook que l'autre à côté, enfin, il devait se connaître. Pourquoi a-t-il fait ça? Eh bien, ils l'ont retrouvé malade, les employés, quand ils sont arrivés. Il était au sol, il avait avalé plusieurs gobelets. Sa justification, il pensait suivre une tendance diététique qu'il avait vue sur Internet, qui était censée le maintenir rassasié plus longtemps. Il a été conduit à l'hôpital avant d'être inculpé pour cambriolage et dégradation de biens.
3: De l'huile, quoi.
1: Non, mais les gars, ils ont dû le vidanger. C'est pas l'hôpital, faut l'emmener sécher dans Roto.
3: Oui, déjà.
1: Voilà, Pietre, tu fais. Tu le mets dans ta 307 à côté.
6: Ah, c'est bon.
1: Puis on n'en parle plus. Et enfin, champion toute catégorie, un grand-père dont la famille a découvert en voulant simplement allumer la télé pour une soirée tous ensemble.
3: J'ai vu ça.
7: Mais non.
1: L'historique de papy qui était entièrement consacré à des films porno.
3: Qui s'affichait en devant tous les petits-enfants et tout.
1: Voilà, il y avait tous les petits visuels. Qui s'affichait dans l'historique, personne n'a osé.

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1: Tout le monde fait une bise à la France qui bosse et qui se lève tôt. On n'avait jamais eu ce métier.
2: Ah
1: bah d'ailleurs, c'est pas du tout le même qui est écrit sur mon écran. Je devais avoir libraire, et bien j'ai factrice.
3: Effectivement, oui.
1: Effectivement, eh bien, remercie Mel de nous avoir prévenu. Mel, plutôt que de taper dans le petit déj, tu peux pas nous prévenir?
4: Parce qu'il y a des questions à changer.
1: Ma petite Mel, parce que là, on a des questions, mais c'est sur un libraire. Mel, ne te cache pas derrière ton écran, on sait que t'es là.
2: Elle a sauté avec Josiane.
1: Mel! Non mais Mel, plutôt que de Mel, parce que t'étais avec nous là il y a deux secondes, plutôt que de faire on les pains au chocolat, c'est dommage, j'aurais préféré des pains chargés d'un tâche. Vous ne pouvez pas me le dire?
2: Bon.
5: J'étais en train de chercher quelque chose en rapport avec
1: le libraire.
2: Mais c'est presque pareil.
1: C'est vrai que facteur et libraire. Elodie, elle va nous le dire. Bonjour Elodie.
6: Oui, bonjour.
1: On est d'accord que libraire, tu changes toutes les lettres, ça fait facteur.
6: Ah, oui.
1: Exact. Bien
4: on
1: sûr.
4: Va essayer,
1: c'est exactement pareil.
6: C'est parce que je suis une ancienne libraire, c'est pour ça.
2: Ah, ah bah voilà.
1: T'es factrice.

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1: Ça s'est passé à la télévision, c'est le zapping télé du jour. Le principe est simple. Alors, c'est un conflit de voisinage entre un couple de retraités et une dame qui vit seule. Ça va un peu trop loin dans les reproches. Qui dit vrai, qui dit faux, en fait, on ne sait plus.
3: Les insultes fusent et l'affrontement vire au règlement de compte.
4: Et à fois que t'étais saoul, que j'étais dans le jardin, tu t'es accroché à notre voiture pour provoquer un accident et les gendarmes.

0: fume la guilla devant le gars de la fibre.
1: Hein? Non, le gars de la fibre.
0: Se coucher avec le maire parce qu'il aimait les vieilles.
2: Il va falloir enquêter parce que là, le gars de la fibre, j'étais même pas là.
3: Elle a dit au mec de la fibre, elle couche avec le maire parce qu'il aime les vieilles.
4: On est où? On est dans quel village?
3: C'est magnifique. C'est
1: out.
3: Odile ne sait pas quoi répondre, du coup sa voisine conclut. Écoutez bien la punchline.
0: Quand on sait pas, on ferme sa gueule.
3: Bah j'adore cette phrase, c'est ce que je réponds quand on m'accuse d'avoir mangé du gras et du saucisson alors que non.
0: Quand on sait pas.

0: phrase. C'est ce que je réponds quand on m'accuse d'avoir mangé du gras et du saucisson alors que non.
1: Quand on sait pas, on ferme sa gueule.
0: Ce que tu réponds aux gendarmes quand ils te disent que tu roules trop vite.
1: Quand on sait pas, on ferme sa gueule.
0: Ce que répond Stouff au monsieur du petit-déj quand il pense à porter du comté alors que c'est du camembert.
1: Quand on sait pas, on ferme sa gueule.
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2: On a reçu un message d'un auditeur. Écoutez-le. Et là, on va avoir besoin. Il a besoin de nous et on aura peut-être besoin de Stouff.
3: Bonjour Coé, bonjour à toute ton équipe. J'ai une question à poser aux personnes qui sont mariées. Alors, je vais bientôt fêter mes noces de coton, donc les 1 an, et je suis face à une interrogation. Est-ce que l'on doit offrir un cadeau qui est en rapport avec la matière de la noce ou est-ce que c'est tout simplement une légende? J'aimerais juste avoir une réponse sur cette question. Je vous embrasse fort et merci de nous régaler tous les jours.
2: En tout cas,
3: bisous les chéris.
2: Merci beaucoup pour cette très belle voix de baryton.

0: Vos testicules sont bien naissants. Alors vous savez qu'il y a effectivement en fonction des années.
1: Je connaissais pas ça.
0: Il y a la matière qui va avec.
2: Ouais.
0: Un an, c'est les noces de coton.
2: Oui, ça oui.
0: Deux ans, noces de cuir. Alors il y a des trucs, c'est pourri. Hein. Trois ans, noces de froment.
3: Froment, ouais, c'est bizarre. Froment.
0: Huit ans, noces de coquelicot. 10 ans, noces d'étain. 14 ans, noces de plomb. C'est pourri ça. Des noces de plomb.
3: C'est
0: moche comme nom, alors que t'as quand même passé 14 ans avec ta chérie. Je veux dire, ça mérite autre chose que des plombs.
2: C'est peut-être un signal, justement. Ouais.
0: Non, mais tu vas pas
2: poser des questions.
0: Tu vas pas. Il y a 6 ans, noces de Chypre. Chypre.
3: Ça fait peur.
4: Parce que là, c'est marrant.
3: Noces de mousseline.
0: 15 ans, noces de cristal. Bah, tu offres de la purée, puis c'est bon. C'est quand les noces de mousseline?
3: 36 ans.
0: Non, mais 36 ans, mousseline.
4: Pour avoir une purée.
0: Ensuite, 24 ans, c'est satin. Ensuite, c'est jade. Ça devient joli. Acajou à 27 ans. Noce de porphyre à 33 ans. Je sais même pas ce que c'est un porphyre. Tu amènes quoi, du porc? C'est une côte de porphyre.
2: C'est une maladie.
1: À 54 ans, il y a la noce de Zinedine Zidane.
0: À quoi?
1: 54 ans.
0: Non, de Zimbline. Ah. De Zindine. Il y a du mercure à 38 ans. Tiens, prends ta température, chérie. Ouais. Mais alors vraiment, il y a des noces de lavande à 46 ans.
2: Et le cyanure, c'est quand?
0: Il n'y a pas. Il y a des noces de platane à 61 ans.
3: Platane, ouais.
0: Ça veut rien dire. Des notes d'astracan en 64 ans. 64 ans de mariage, tu frais. Hein.
2: Si, 85, il est pas mal quand même.
0: Noces à 85 ans, t'as des noces d'uranium. Pour que tu sois reparti pour 200 ans. 90 ans, c'est les noces de granit. Et à 100 ans, les noces d'eau. C'est pour être de champagne quand même.
1: Ouais,
0: voilà. Donc on sait pas en fait.
3: Bah, mais t'offres ce que tu veux à l'anniversaire de mariage. Après, ça peut donner des petits. Par exemple, noces de coton, tu peux offrir quelque chose, un vêtement en coton.
0: 39 ans. Noces de crêpe. Je la prends celle-là. Audrey, Audrey, est-ce qu'il faut offrir quelque chose en rapport ou pas, Audrey?
5: Eh ben moi, je suis pour, parce que c'est symbolique. Les femmes, on est tellement compliquées. C'est la marquée des points. Si tu as un petit cadeau en rapport aux noces de coton, comme elle dit, un vêtement en coton, chose en coton.
2: Mais tu fais comment
5: Là, la personne va marquer des points.
2: Avec une noce de coton, tu l'offres de la farine.
0: Noce de coton, je t'offre un t-shirt. Et noce de crêpe, on est d'accord, c'est une beurre sucre.
2: Et vivement le bâton d'uranium.
1: C'est ça, 80.

0: T'es d'accord, c'est une beurre sucre.
1: Et vivement le bâton d'uranium.
2: Ah, ça va être voilà, c'est ça, 85 ans.
0: Et aujourd'hui, c'est la Saint-Audrey. Bonne fête, ma petite Audrey.
3: Ah oui, merci,
0: bonne
3: fête. Coé, merci toute l'équipe.
4: Bisous, ma belle, bisous.
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1: Ça s'est passé à la télévision, c'est le zapping télé du jour. Le principe est simple. Alors, c'est un conflit de voisinage entre un couple de retraités et une dame qui vit seule. Ça va un peu trop loin dans les reproches. Qui dit vrai, qui dit faux, en fait, on ne sait plus.
2: Les insultes fusent et l'affrontement vire au règlement de compte.
3: Et la fois que t'étais saoule, que j'étais dans le jardin, tu t'es accroché à notre voiture pour provoquer un accident et les gendarmes sont arrivés.
1: Ah, quand même.
3: Wow. Tu t'en rappelles plus tout ça?
4: Si j'étais saoule, non.
3: Enfin, c'est pas la peine de faire d'humour, moi, me placer, parce que là, tu deviens plus que...
1: Ah bon, on a bipé parce que c'était trop violent. Alors ça continue, ça balance même les accusations, genre je vous le dis, très intime.
2: Françoise revient notamment sur les avances qu'Odile aurait faites à son mari Alain.
3: Wow. Pourquoi t'as mis Alain par terre dans les ronces, tu lui disais, j'ai envie, ah.
5: Ça tu me l'as dit, ça dans les ronces, devant là. Il est gravement malade.
3: Bon. Ne dis pas que c'est pas vrai, et la fois que t'étais encore venu...
6: J'avais des preuves de tout ça, parce que... Oh. Oui, vous me dites que j'ai pas de preuves, mais vous n'avez même pas de preuves.
3: Et pourquoi je couche avec le maire? Tu peux me le dire?
6: Tiens, on veut encore un out.
3: Oh là là. C'est quand même toi qui me l'as dit là, devant le gars de la fibre.
7: Le gars de la fibre.
3: Il couchait avec le maire parce qu'il aimait les vieilles.
6: Il va falloir enquêter parce que là, le gars de la fibre, moi, j'étais même pas là.
8: Le gars de la fibre, on l'a trouvé, lui.
1: Elle a dit au mec de la fibre, elle couche avec le maire parce qu'il aime les vieilles.
9: On est où? On est dans quel village?
1: C'est magnifique.
10: Black Run Out.
1: Odile ne sait pas quoi répondre, du coup sa voisine conclut. Écoutez bien la punchline.
3: Quand on sait pas, on ferme sa gueule.
1: J'adore cette phrase, c'est ce que je réponds quand on m'accuse d'avoir mangé du gras et du saucisson alors que non.
3: Quand on sait pas, on ferme sa gueule.
1: Ce que tu réponds aux gendarmes quand ils te disent que tu roules trop vite.
3: Quand on sait pas, on ferme sa gueule.
1: Ce que répond Stouff au monsieur du petit-déj quand il pense à porter du comté alors que c'est du camembert.
3: Quand on sait pas, on ferme sa gueule.
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0: commencer par là.
1: Alors, qu'est-ce qu'un grossiste? Alors, bah, écoute bien les questions. Qu'est-ce qu'un grossiste? C'est un raciste des gros?
2: Oui, il est grossiste.
1: Ah, il est grossiste. Ouais. C'est un gros libraire qui vend des bouquins sur le gaz de schiste? C'est un grossiste. Ou c'est un libraire qui vend des livres en grande quantité?
3: C'est un libraire qui vend les grandes quantités.
1: Voilà, qu'est-ce qu'un catalogue éditorial? C'est un résumé de la carrière d'Edith au Real Madrid.
0: Éditorial.
1: Eh oui, éditorial. Edith Auréal, oui. C'est un catalogue, La Redoute sans sextoy.
3: Ouais.
4: C'est quoi le
1: rapport?
4: C'est la ligne éditoriale.
2: Ah ouais. Ah oui, c'est une ligne éditoriale, pas de trucs sexuels. Quoi.
1: Bien sûr. Ah. C'est une publication en série regroupant chez le même éditeur des livres portant chacun un titre particulier.
3: À la troisième.
1: Voilà. Et enfin, un glossaire. C'est quoi un glossaire? C'est du rouge à lèvres. Il a mis du gloss. C'est une biche en plus glos. Écoute bien, parce que j'ai vu un glossaire avec des gloss cordes.
2: J'ai vu un glossaire. J'ai vu un glossaire là-bas.
1: Il avait des gloss cordes. C'est une liste alphabétique, allez hop.
3: Oh là là. Je dirais
1: ben
3: la troisième.
1: Bravo, ma chérie, bravo, Elodie. Je t'embrasse fort, je te fais un bisou, courage. Et on embrasse tous les facteurs, les factrices qui bossent le matin très tôt et ceux qui sont dans les centres de tri.
0: Et les libraires aussi.
1: Bisous.
3: Et,
1: bah,
3: et je suis au centre de tri en plus ce matin.
1: Allez, vous devez avoir chaud, non?
3: Un petit peu, salut. Ouais, il y a les ventilos.
1: Bisous, bisous à toi, ma belle, bisous.
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0: ont répondu « Il sait ce qu'il a fait
1: ». Lui, il sait, lui.
0: Moi, je pense que le chien, il voulait être sûr qu'elle ramasserait ses crottes. Tiens, j'ai bouffé le ticket de l'Afrique. Ah oui, et mal. Enfin, nos champions du jour, un couple de Floride, donc ce sont des...
2: Floridiens.
1: Ah, bah, voilà. Des Californiens.
0: Aujourd'hui, on est sur Floride News. Hein. On arrête de regarder les chaînes d'infos en France, on regarde Floride News. Ils s'appellent Tito et Amanda, ce couple. Ils ont été arrêtés pour avoir vendu des faux billets pour le paradis, ça c'est magnifique. Ils vendaient ça $99.99 chacun. Ils auraient dit aux gens que les tickets brillants étaient faits d'or véritable et qu'il garantissait l'entrée dans les portes nacrées du paradis. Tito ne les vendait que pour récolter de l'argent pour un voyage dans

0: ans. Ouais. Et Robert, 91 ans, qui affirme qu'il n'a pas peur de la canicule. J'ai connu pire, une phrase qu'il répète depuis 40 ans, même devant un ventilateur qui n'a plus de pales. Ce soir, dans 90 enquêtes, nos aînés face à la chaleur, parce qu'après avoir survécu à tout, ils ne vont quand même pas laisser quelques degrés de plus décider de la fin du film, c'est ce soir, sur C'est Star.
1: On va terminer, cherche enquête exclusive, bien sûr, avec le portrait de la semaine.
0: Dans le portrait de la semaine, Didier, 58 ans, un homme qui a déclaré la guerre à la canicule. Alors que certains installent une climatisation, Didier a choisi une méthode plus personnelle. Il a acheté une mini-éolienne sur Internet et l'a installée dans son salon. Le problème, c'est qu'elle produit plus de bruit

0: la FDJ quand le gars s'est pointé peut-être hier à 23h55.
1: Je vous vois pas.
0: Si, je suis là pour mon ticket. Non, je vous vois pas. Je vous vois pas. Et puis le monde est en émoi. Tiens d'ailleurs, donc je le disais, rapport aux 13 millions, Jeff Tuch en parlera. Le monde est en émoi. Les M&M's bleus, des paquets de M&M's vont partir. Un drame chez toutes les personnes qui aimaient bien grignoter des M&M's, qui préféraient certaines couleurs à cause des colorants chimiques.
2: Je suis scandalisé. Le bleu, c'était le meilleur.
0: Eh oui, parce que le jaune, c'est des colorants naturels peut-être.
3: Exactement ce que j'allais dire.
0: Ok. Allez, qu'est-ce que là? Tartrazine, pour frimer la machine à café.
2: C'est ma cousine.
3: Il y a du tartare.
0: Tartrazine, c'est ma cousine. Vous aurez peut-être pas mieux au niveau de la vanne. Hein. Alors, on y va.
3: Là, j'allais dire ma cousine qui a du tartre, et du coup, je l'ai récupéré.
2: Ah, bah oui, oui, oui.
0: Ouais, c'est mal. Ce qu'on disait, pas mieux. Ouais. Colorant.
3: Ouais, c'est ce que je t'avais dit. Hein.
0: Colorant chimique, jaune vif. Qu'est-ce que l'amarante?
4: C'est moi.
0: Ouais. Oh, elle est marrante. C'est vrai que c'est l'amarante de l'équipe. Bah, c'est vrai, c'est vrai. Ah, c'est un colorant azoïque de synthèse.
2: Ouais, ça fait pas envie, ça.
0: Bon. Et enfin, qu'est-ce que le Direct Black 38?
2: Ça, c'est le pseudo d'un mec très bien monté.
3: Ah ouais. Oui. Il fait des lives sur des sites adultes.
4: Voilà.
5: Salut, c'est Direct Black 38.
2: Je fais flipper son nom. Hein.
5: Je suis TTBM. Tu aimes les soirées chaudes? Appelle Direct Black 38. Mais pas du tout, c'est une substance dérivée de la benzidine qui est interdite en France.
1: Oh, c'est moins drôle.
2: Je préférais la première version.
1: Moi aussi, ouais.
3: Tapoter.
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1: C'est le moment du top du jour.
2: Oui, les choses que l'on a fait avant vous, les jeunes qui nous écoutaient avec vos parents, là, par exemple. Tricher en classe. On trouve une petite anti-sèche dans votre trousse. Oui. Bah, nous, on l'a fait avant et on est encore plus astucieux, je pense, avant.
1: Sauf que maintenant, ils ont les télé-oreillettes, le téléphone,
3: ils ont les objets connectés.
2: Là, ils font très attention à ça, les profs, là, en ce moment.
1: Nous, on était obligés de tout noter en petit, en marqué en tout petit sur la trousse.
2: Sur
1: et le fait
2: gomme.
1: De le noter, de toute façon, tu la prenais par cœur.
3: Je veux bien que tu fasses attention, mais une fille qui a ses cheveux.
2: Bah
3: je vais même aller plus loin. Une fille qui a un voile. Oui. Qu'est-ce que tu vas lui dire, monte-moi tes oreilles? Non, mais c'est la vérité. Tu peux pas te permettre. Tu vas pas te permettre à une fille qui est voilée de dire monte-moi tes oreilles. Ouais. Tu vas pas te permettre à une fille qui a des cheveux de dire soulève ta frange.
1: Ouais.
3: Qu'est-ce que tu dis? Si elle a une oreillette, tu fais quoi?
2: Bah tu dis
3: Ah, tu peux pas. Tu risques plus d'emmerde à demander de voir ses oreilles que. Donc tu peux pas.
1: T'en as des super discrètes en plus.
3: Je suis pas là pour donner des idées.
2: Ouais.
3: Je suis juste là pour dire que si quelqu'un. Bah ça veut dire que tu.
2: Non mais elle a son oreillette. C'est quoi? C'est elle a le
3: téléphone.
2: Devant le collège, le lycée.
3: Le téléphone il est en dessous. L'autre elle est chez elle devant son ordi. Alors le sujet c'est machin truc avec ça. Bah alors tac. Et l'autre de l'autre côté il lui dit tout. C'est réglé. Qu'est-ce que tu vas faire?
4: ChatGPT. Tu peux lui parler à ChatGPT.
3: Non mais honnêtement
1: tu peux pas.
2: Tu peux pas
1: parler.
3: C'est prendre des risques. C'est prendre des risques. Mais vous savez comme moi. Aujourd'hui, un prof risque beaucoup plus à dire à une fille monte-moi tes oreilles qu'autre chose.
1: Ça dépend si tu dis
3: monte-moi tes oreilles.
1: Ou montre-moi tes oreilles, s'il te plaît.
3: C'est vrai que si le mec rajoute un petit. Non, mais honnêtement, voilà, c'est vrai que je pense que je n'ai pas tort.
2: Autre chose, c'est le téléphone sous la couette. Les jeunes, ils se cachent dans leur lit avec le téléphone sous la couette. Ouais. Nous, on l'a fait avant. On avait le Walkman ou la Game Boy sous la couette pour ne pas se faire gauler par les parents.
3: Ou le téléphone de tes parents que tu mettais, qui était un énorme truc écouteurant. Et ton père, il prenait l'écouteur, il était de l'autre côté de le. Il écoutait.
2: Mais eux, ils scrollent sous la couette avec leur téléphone jusqu'à pas d'heure, en fait.

0: départements de l'Est du pays vont à leur tour passer à la mi-journée en vigilance rouge canicule, soit en tout 72 départements. Les autres en orange et en jaune. Un nouveau record de température hier. Il a fait 30 degrés en moyenne en France, un niveau qui n'avait jamais été atteint. Il pourrait encore être battu aujourd'hui. On attend de nouveau de 37 à 42 degrés du nord au sud. C'est toujours autour de la Méditerranée que les conditions seront les plus agréables. 32 attendus à Nice, 33 à Montpellier, contre une quarantaine de degrés à Paris, à Nantes, à Lyon et Périgueux. Attention, le temps va devenir orageux cet après-midi sur toute la façade ouest, ce qui va commencer à faire baisser les températures. Du rouge aussi désormais sur la carte de vigilance des feux de forêt, des risques d'incendie très élevés ce jeudi dans les Deux-Sèvres et la Haute-Garonne. Plus de la moitié de la France est en orange. Hier, 28 hectares de forêt ont brûlé dans le Cher en bordure de Sologne. Un épisode de canicule qui se fait ressentir dans les hôpitaux. Selon Santé publique France, les passages aux urgences ont connu une fréquentation historique en début de semaine, surtout chez les plus de 75 ans, particulièrement vulnérables à ces pics de chaleur. Le nombre d'appels au SAMU a lui bondi entre 15 et 20%. Conséquence de cette vague de chaleur, des plages beaucoup plus fréquentées qu'habituellement à cette période. Hier soir, l'effondrement d'un bout de falaise dans la mer de Biarritz a coûté la vie à une femme. Un autre plongeur est porté disparu. Encore de nouvelles suppressions de trains à la SNCF, des dizaines d'intercités à l'arrêt dans les prochains jours sur les lignes Paris-Limoges et Paris-Clermont notamment. Décision encore plus radicale en Nouvelle-Aquitaine où quasiment tous les RER resteront à quai en journée de 10h à 18h jusqu'à demain. Dans l'actu également, un premier cas d'Ebola identifié en France. Il s'agit d'un médecin humanitaire qui revenait de République démocratique du Congo. Le patient dont la charge virale serait faible a été mis à l'isolement. Et puis au mondial de foot, le Brésil, la Suisse, le Canada, le Maroc, la Bosnie ainsi que l'Afrique du Sud se sont qualifiés cette nuit pour les 16e de finale. Les Marocains ont battu Haïti 4-2. À suivre ce soir, Équateur-Allemagne, avec peu d'enjeux pour les Allemands déjà qualifiés en 16e de finale.
1: Tout de suite, retrouvez l'agenda Europe 2 avec l'association des chiens guides d'aveugles de l'Ouest.
0: C'est le grand jour demain pour Solidays. 3 jours de fêtes, de concerts et de solidarité sur scène. Zara Larsson, Orelsan ou encore Elena. Sur place aussi une centaine d'associations présentes dans le village des solidarités pour parler environnement, handicap, sexualité, prévention ou encore pauvreté, sans tabou, sans jugement et avec des animations interactives. Luc Barouel, fondateur de Solidarité Sida, au micro de Marine Pinault.
2: Si c'est pour s'asseoir derrière une table avec des prospectus, ça intéresse personne, on se fait chier. Donc comment tu vas intéresser

0: rigolo.
1: Bah non, bah alors justement, le fait que vous riez, rigolo. C'est assez vexant. Résultat, on range le bazar et on dit, bah pour la peine, il n'y aura plus de cicicoptère.
0: Mais ça va pas, la tête.
1: Fini le cicicoptère.
2: Question suivante.
3: Coucou l'équipe, c'est Janice. Corentin, c'est quoi le truc le plus radin que tu aies déjà fait?
4: Le plus radin.
1: T'es pas radin, toi.
5: Non, non.
6: Bon, il fait n'importe quoi, d'ailleurs.
1: Il est pas radin. Lui, au niveau de thune, il peut lâcher des sous, des bouteilles.
6: Tu devrais être un peu plus radin, d'ailleurs.
1: Ton banquier vient d'appeler, il dit, ça serait bien que vous soyez plus radin, monsieur.
5: Bah, d'ailleurs, c'est lui qui a laissé le message. Il a pratiqué sa voix.
0: Alors, le truc le plus radin?
5: Bah là en tête comme ça aussi des fois bah quand j'ai pas de clope j'en taxe mais sinon
1: si
6: il en taxe des clopes
1: hein. Mais c'est pas un truc de radin. Je vais te dire qu'ici moi je serai Europe 2. Tiens, je vais donner des solutions. Vous voulez gagner de l'argent dans l'immeuble? Installez un distributeur de clopes. Comme en Belgique.
5: C'est vrai. Hein.
1: Je peux te dire que vous en gagnerez des sous hein.
5: Là on aurait déjà notre nouveau bureau hein.
1: Non, t'es pas radin toi. Allez, on continue.
3: Coucou l'équipe, c'est Salomé. Koé, c'est quoi le pire mensonge que tu as raconté à propos de ton salaire?
6: Que j'étais au SMIC.
1: Non. Non, mon équipe, je leur parle jamais de salaire.
0: Ah non, bah oui, c'est sûr, non.
1: Non, mais pour une simple et bonne raison, c'est que j'ai toujours gardé le même salaire et que en fait, je me gaffe pas dessus. D'abord parce que ici, on peut pas se gaffer. Mais parce que souvent, je préfère garder du truc dans la boîte parce que j'ai une société de prod. C'est un peu compliqué ce que je t'explique.
0: Faut toujours de la caisse.
1: Je préfère garder un peu de sous parce qu'il peut toujours y avoir des imprévus, des machins, des trucs, des frais, vouloir payer quelque chose, un assistant, un machin qui n'était pas prévu.
0: Tu vois, Pierre, prends exemple.
1: Et puis de toute façon, je vais te dire un truc. Plus tu te prends de salaire.
6: Plus tu payes d'impôts.
1: Ça, les adultes vont comprendre. Plus, comme je suis le patron de ma boîte, ça me coûte cher en charge, plus je vais payer d'impôts. Donc, il faut être modéré et prendre ce dont tu as besoin. Voilà.
0: Et c'est de quoi, toi, t'as besoin de quoi?
1: 300 000, tu gères.
6: Ah, oui,
1: ah, c'est 300 000. Ouais, je suis ric-rac, mais...
6: Faut pas que t'aies un problème sur la voiture, quoi.
1: Comment?
6: Faut pas que t'aies un problème sur la voiture.
1: Ah non, faut pas qu'une bougie a changé.
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3: Il remporte 13 millions d'euros en jouant au Super Loto, on vous l'a dit, il ne réclame pas, il perd tout. Jeff Tuch, je voulais nous en parler, qui a été le grand gagnant du loto il y a quelques années. Ça va, Jeff?
4: Oui. Comment ça va, mes petits coins-coins?
3: Ça va, toi?
4: Pas trop chaud?
3: Il fait chaud, cacao.
4: Voilà. J'ai l'impression d'être le passe-temps préféré de Bacati. Je suis du cul.
3: Comme le fameux, je suis du cul.
4: Bah oui, c'est ça, t'as compris, mon coin?
3: Ouais, j'ai compris, moi. Les autres, non, mais moi, oui.
5: Si, on a compris.
3: Vous avez appris...

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2: Direction la télévision, Secret Story, La Voix a repris les habitants, ça y est, ça recommence, hein. Je ne sais pas si les gens regardent, on regardera les audiences. Est-ce que les personnalités de la villa ont des secrets à nous révéler? On a qui?
3: On va leur demander, pour commencer, on va jouer à N'oubliez pas les paroles avec Nagui. Ah, bonjour Nagui.
4: Bonjour, et bienvenue dans N'oubliez pas les... C'est spécial, secret, et pour jouer avec nous, accueillons notre maestro, notre président. Tu fais l'honneur d'être avec nous aujourd'hui, le président Macron.
5: Bonjour tout le monde, bonjour Nagui.
4: Bonjour.
5: Ah, je suis prêt, je suis chaud comme une baraque à frites, je suis excité comme un acarien aux portes ouvertes de chez Saint-Maclou.
4: Eh bien, monsieur le président, c'est ce que nous allons voir, puisque vous allez devoir continuer une chanson. Nous avons un secret, la chanson à compléter, c'est Mignon, Mignon de René Lataupe. Est-ce que vous êtes prêt?
5: Je suis prêt à balancer une bombe. Accrochez-vous les amis, je vais en faire sauter votre bouton de braguette. Balance le son, tonton.
4: Le président Macron.

0: Justice. Tiens, prends ça dans les carreaux, Darmanin, ça sera de la buée. Je bloque les paroles, Nagui.
1: Je suis pas sûr. Hein.
2: Est-ce que ceci est un vrai secret? Est-ce que Sébastien Lecornu pète sur le ministre de la Justice et c'est un vrai secret, bravo monsieur le président.
0: Merci.
2: Bravo.
0: Je ne mentirai jamais aux Français, sauf quand je leur dis que je baisserai les impôts, mais ça, ils ont l'habitude. Ouais. Allez, bisous les amis, bisous, Europe 2,
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0: Mamie Glouglou, Brigitte, bien Glouglou ma chérie.
3: Non, ça ira.
2: Je vous entends encore.
3: Merci à vous deux et bonne journée. On va finir avec Théo Lavabo. Bonjour Théo.
4: Ça va, bonjour les amis, comment ça va mes petits coquinous?
3: Ça va,
2: ça fait longtemps.
4: Vous êtes beaux. Alors comme ça, on veut savoir si j'ai un secret à révéler.
2: Ouais.
3: Ah ouais.
4: On veut savoir si Théo est caca, est chocho, est titié. On veut savoir si la boule de pu est cachotière.
3: Exactement, mais simplement parce qu'on parle de Secret Story, hein, pas pour autre chose.
4: Ah oui, j'ai un secret alors. Mais chut, c'est un secret.
3: Ah,
4: je vous le chante. Musique les amis.

14 départements du Nord-Est vont à leur tour passer la mi-journée du orange au rouge. Le mercure va commencer à baisser demain à l'ouest suite aux orages prévus cet après-midi. 10 départements vont justement passer en vigilance orange, mais la canicule va se poursuivre ce week-end sur une grande partie du pays. Météo plus complète à la fin de ce flash. Retour à la normale pour les 68 000 foyers bretons qui étaient privés de courant dans le sud Finistère. Les fortes chaleurs avaient provoqué des explosions mardi soir sur un transformateur RTE qui a depuis été remis en état. Ça chauffe toujours sur les rails aussi avec de nouvelles perturbations, des suppressions d'intercités sur certaines lignes problématiques comme Paris-Limoges. En Nouvelle-Aquitaine, la SNCF a même carrément mis à l'arrêt la quasi-totalité de ses TER en journée entre 10h et 18h. Les services de santé aussi sont toujours mis à rude épreuve, notamment les urgences qui ont connu en début de semaine une fréquentation en très nette augmentation selon les premières remontées de Santé publique France. Parmi les patients, beaucoup de jeunes pour des coups de chaleur. Un accident dramatique hier soir à Biarritz où un pan de falaise d'environ 2000 mètres cubes s'est effondré le long de la plage du Miramar. Une femme a été tuée alors qu'elle était dans l'eau. Une autre personne est portée disparue. De bon augure pour le pouvoir d'achat, quelques jours des premiers grands départs en vacances. Le cours du baril de Brent est passé sous les niveaux enregistrés avant le début de la guerre au Moyen-Orient. Reste à savoir dans quelle proportion cette chute des cours du pétrole va se vérifier dans les stations-service. À ce propos, le tribunal de Paris va rendre sa décision aujourd'hui concernant Total Energy. Le géant pétrolier est accusé par des ONG et par la ville de Paris d'avoir manqué à son devoir de vigilance sur les risques environnementaux. Quelques jours après le G7, Emmanuel Macron et Giorgia Meloni vont se retrouver aujourd'hui à Antibes avec de grands sourires en perspective pour ce premier sommet franco-italien depuis 2020 pour donner un nouvel

0: Numéro 1, première place du Uber Eats Machine. Cette semaine, c'est la meilleure copine des gens en appartement de ceux qui veulent griller de la viande, mais qui sont interdits de barbecue. Ah ouais. Elle est là, elle est numéro 1, c'est la plancha.
1: Ah ouais, c'est quoi?
2: Par là, la plancha, ça nécessite de la bonne viande et c'est pas mal.
1: Ah ouais, du poulet et tout.
2: Rajoute un peu des légumes quand c'est grillé.
3: C'est bon, c'est quoi?
2: La plancha.
1: Ah ouais, j'adore.
2: La plancha.
1: Ah, même.
2: La plancha.
1: Un peu de poivron.
2: La plancha.
1: J'adore.
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1: Le son des réseaux, tu vous présentes cette jeune femme. Elle est en repas de famille. Tout le monde lui parle de la chanteuse Aya Nakamura.
2: Oui. Oui.
1: Sauf que cette mère de famille a un petit peu de mal à prononcer.
3: Ah, le prénom.
1: Ah, bah vous allez voir. Ouais. C'est pas un peu de mal.
3: C'est Nikos.
1: Oh, oh non, pire. Ah bon. Plus compliqué que ça.
4: Aya Nakamura. Aya Nakamura, mais dis-moi, Aya Nakamura.

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0: beaucoup mieux que les stars, parce que les gens commençaient à avoir fait le tour des vedettes et on avait reçu Monsieur Chance, Monsieur Malchance, un mec qui avait rencontré, avait trouvé un trésor. Et c'est souvent que ça sur les gens et ça marche très très bien. Play a trouvé le bon truc, bravo, bravo à lui. Et alors là, on a essayé d'imaginer, on s'est dit, mais peut-être qu'à un moment donné, et si demain il retrouvait Xavier Ducombreux de Ligonnès, est-ce que Xavier Ducombreux de Ligonnès, plutôt que de faire le 20h le machin, est-ce qu'il se dit pas, faut vivre avec son temps, je vais faire légende?
1: Bah oui, peut-être. Hein.
0: Pourquoi pas?
1: Bah carrément.
2: Ah ouais, bah salut, bah bienvenue tout le monde, on est sur Légende, et aujourd'hui mon invité c'est fou, c'est un homme, c'est le plus recherché du monde, il a disparu pendant plus de 10 ans, c'est dingue, il parle au micro de Légende, on l'a retrouvé, je suis trop content de l'avoir avec moi pour une interview exclusive, c'est Xavier Dufond de Ligonnès, salut Xavier.
3: Bonjour Guillaume.
2: Alors avant de commencer, je rappelle que cette vidéo est disponible sur mon partenaire du jour, et centrale du béton Lafarge, c'est grâce à eux qu'on a fait cette vidéo, j'avais envie de construire une maison, simplement refaire une nouvelle terrasse. Qu'est-ce qui est sur le lien qui reçoit la vidéo? Merci Lafarge, c'est à vous qu'on fait cette vidéo.
3: C'est vrai que c'est quali comme produit. Hein. Lafarge, c'est une valeur sûre, hein, si je peux me permettre.
2: Alors justement, Xavier Dufond de Ligonnès, on est. C'est incroyable, hein, Xavier Dufond de Ligonnès, on y revient. Pourquoi avoir la terrasse, quoi, d'avoir cette idée de cacher tout le monde sur la terrasse, c'est fou, quoi.
3: Bah, parce que pour moi, la famille, c'est le ciment de la vie, quoi.
2: Ah, c'est dingue. Alors, question on se pose, faire tout seul, c'est pas trop compliqué.
3: Bah, tu me demandes ça, ça fait plus de 10 ans, je m'en souviens plus, moi. C'est marrant, une terrasse.
2: Waouh, c'est incroyable. Ensuite, tu pars, Xavier. Ouais. T'es aperçu dernière fois dans le sud de la France, et là, tu disparas.
3: Je disparais.
2: Oui. Ma question est, et c'est celle que tout ce monde se pose.
3: Oui.
2: C'est comment le sud?

0: ces gens, vous pouvez liker si vous avez aimé la vidéo. Si vous avez d'autres questions à poser à Xavier, bah, mettez-les en commentaire. À bientôt sur les gens.
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0: Qu'est-ce que c'est bon de réécouter ce titre-là? Vous allez bien? Vous allez bien? Vous avez bien dormi?
1: Oui.
0: Est-ce que c'est la vraie question que tout le monde se pose?
2: Non.
0: Avez-vous bien dormi?
2: Ah oui, ça va.
3: Non. Oui, moi oui.
0: Qui balance son bonheur à la gueule. Ah, ça va, moi j'ai des clims dans tous les sens, bien sûr que ça va. Pietro, pas bien dormi?
2: Non, mais j'étais né chez notre collègue Tony, là.
3: Oh, et
2: apparemment, la clim, c'est que pour lui.
3: Ah ouais?
0: Cette fille,
2: il n'est pas partageur là-dessus.
0: Mais pourquoi il a pas...
2: Non, mais en fait, non, j'étais dans une chambre où il n'y a pas du tout, parce qu'il a une clim portative, là, qui est pas mal, mais là où ma chambre était, elle n'était pas du tout dans l'axe.
0: Ah. D'accord.
2: Donc j'étais water polo cette nuit.
0: Donc t'as eu très chaud.
2: Ah, mec.
0: T'arrives à dormir quand il fait très chaud?
2: Bah, un bout d'un moment, oui, mais j'ai mal dormi.
0: J'ai pas dormi, je suis arrivé là à 5h du matin.
4: Mais j'ai un enregistrement de Tony, justement, dans sa chambre, il y a cette nuit.
5: Ah, je suis bien. Oh là, qu'est-ce que je suis bien.
0: On embrasse les gens de Saint-Pierre-et-Miquelon qui nous écoutent d'ailleurs.
2: Oh, il en est bien, là,
0: où il fait 11 degrés.
5: Ah, je suis bien. Oh là, qu'est-ce que je suis bien.
0: Ah, et tous les gens qui ont la clim, évidemment. Hein, voilà. T'as pas le cas cette nuit. Hein, donc,
2: elle a lâché la tienne.
0: Elle a lâché.
2: Aïe.
4: Phobie.
0: J'en ai, m'en sers jamais.
3: Ah,
0: hein, et là où j'en ai besoin. Voilà.
3: Elle a pas trop tourné peut-être?
0: Tu as si, elle a tourné. Je ne sais pas.
4: Comment
3: t'en
4: as-tu
3: rendu compte?
4: Ça t'a réveillé?
0: Bah, ça m'a réveillé. Je me suis réveillé avec une chaleur dingue. Qu'est-ce qui s'est passé?
2: C'est quand le papier peint commençait à se décoller dans le salon.
0: Ah, ouais, bien sûr. Je me suis dit, qu'est-ce qui se passe? C'est quoi cette histoire? Reste avec nous dans un instant. Je vous parlerai d'un cauchemar, mais d'un vrai cauchemar. Que vit une ville en France avec une histoire de mouche. Je vous parlerai des champions du monde de l'actu. Vous verrez qu'il ne faut pas contrarier une femme. Puisqu'une dame, quelque part, voulait quelque chose qu'elle n'a pas eu.
3: Ah. Oh là là.
0: Elle s'est fâchée, vénère. La France qui bosse et qui se lève tôt, une boulangère tout à l'heure. Ça fait longtemps. Nous aurons tout à l'heure, tiens, même les pubs s'adaptent à la canicule. Nous avons décidé de faire notre version à nous. Qu'est-ce qu'on aura d'autre dans le son des réseaux? C'est de plus en plus de gens parlent avec leur intelligence artificielle. Vous verrez, des fois, trop peut-être. Salut, 7h du

Un épisode de canicule qui se fait ressentir évidemment dans les hôpitaux. Selon Santé publique France, les passages aux urgences ont connu une fréquentation historique en début de semaine, surtout chez les plus de 75 ans, particulièrement vulnérables à ces pics de chaleur. Le nombre d'appels au SAMU a lui bondi entre 15 et 20%. Conséquence de cette vague de chaleur, des plages beaucoup plus fréquentées qu'habituellement à cette période. Hier soir, l'effondrement d'un bout de falaise dans la mer de Biarritz a coûté la vie à une femme, un autre plongeur est porté disparu. Encore de nouvelles suppressions de trains à la SNCF, des dizaines d'intercités à l'arrêt dans les prochains jours sur les lignes Paris-Limoges et Paris-Clermont notamment. Décision encore plus radicale en Nouvelle-Aquitaine où quasiment tous les TER resteront à quai en journée de 10h à 18h jusqu'à demain. Les élèves de 3e qui passent le brevet dès demain aussi risquent d'avoir bien chaud. Les épreuves vont se dérouler uniquement en matinée jusqu'à mardi. Bouteilles d'eau, ventilateurs seront mis à disposition dans les salles d'examen. Les élèves pourront faire deux pauses entre les trois étapes de l'épreuve de français. Des aménagements annoncés hier par le ministre de l'Éducation. Dans l'actu également, un premier cas d'Ebola identifié en France. Il s'agit d'un médecin humanitaire qui revenait de République démocratique du Congo, où l'épidémie sévit depuis de nombreuses semaines. Le patient, dont la charge virale serait faible, a été mis à l'isolement, tout comme cinq autres possibles cas contacts. Au mondial de football, le Brésil, la Suisse, le Canada, le Maroc ainsi que l'Afrique du Sud se sont qualifiés cette nuit pour les 16e de finale. Les Marocains ont battu Haïti 4 buts à 2. Et à suivre ce soir, Équateur-Allemagne avec peu d'enjeux pour les Allemands, déjà qualifiés en 16e de finale et quasiment assurés de finir premier du groupe E. Mais l'Équateur ainsi que la Côte d'Ivoire et les Curaçao qui s'affrontent dans l'autre match peuvent encore espérer se qualifier pour la suite de la compétition. Toujours là, quand il faut, le héros du futur va nous faire revivre de vraies aventures.

0: poste de 11.
1: Oui, avec un, j'avais dit avant, il y avait des indices quand même. Hein. Nous aurons les champions du monde de l'actu dans un instant. À ne pas rater, je vous le disais, une dame qui voulait absolument quelque chose d'un monsieur. Monsieur a refusé. C'est pas bien passé.
2: Mais oui.
1: Ah oui.
2: C'est un truc.
1: C'est pas sexuel, c'est quelque chose de. C'est un geste de tendresse. Mais je vous expliquerai tout ça dans un instant. La France qui bosse et qui se lève tôt, une pensée pour tous ceux qui bossent dans les cuisines, qui bossent à la chaleur, qui n'ont pas de clim, qui se retrouvent derrière des fours, là, les traiteurs, les boulangers, etc. On aura une boulangère tout à l'heure, mais quelle chaleur il doit avoir.
3: Tous les artisans d'ailleurs. Hein.
1: Mais les artisans, oui, mais un artisan près d'un four, c'est encore plus. Ah, quoi ce que je veux dire?
4: Un cuisinier?
1: Voilà, un artisan boulanger, un gars qui. Un artisan déjà là, dur. Mais alors le gars, si en plus t'ouvres le four, bon, ça fait peut-être.
3: Mais même le maçon, le ciment, il doit prendre super vite du coup. Il faut qu'il fasse vite le gars là. Quand il t'ouvre.
1: Et le pire, c'est le goudron. Vous avez vu
3: les mecs avec le goudron, les routes qui fondent.
1: Et les trucs, tous les travaux qui ont été faits il y a quelques jours, tout refond.
3: Ah ouais.
1: Et il paraît que
2: ça fait des boudins.
1: C'est compliqué. Je crois que là, en bas de la radio, ils avaient refait une plaque.
3: Ouais.
1: Bon bah comme il y a deux trois mecs qui ont pris des virages, ça fait des bourrelets.
2: La route a dit mais monsieur est revenu.
1: Alors même la route a débourlé. C'est vous dire l'alimentation de cet immeuble. Nous aurons tout à l'heure les pubs en version canicule. Tout s'adapte. Hein. Qu'est-ce que vous voulez que je vous dise ? On avait fait les chansons il y a deux jours. On a essayé de réfléchir aux pubs, voir un petit peu ce que ça pourrait donner. Beaucoup de gens parlent à leur intelligence artificielle, voilà, pour poser tout et n'importe quoi. Et de plus en plus de gens s'en servent de compagnons. Pas si vous avez vu ça.
3: Oui.
1: C'est-à-dire, ils s'en servent pour tout et n'importe quoi. Et puis, des fois, dire. Vous avez vu cette vidéo lunaire du mec dans sa Tesla ?
3: Oui, mais c'est justement. On est parti de là. Ouais. On s'est dit, bon, on ne peut pas la diffuser. Donc, on va en trouver une autre.
4: Je ne l'ai pas vu, moi.
1: C'est donc vrai.
3: Bah, a priori, oui. Bah, je pense que c'est Grok. Et Grok, il n'a pas de limite, quoi.
1: C'est le gars, il est avec sa copine. Il est en voiture. Puis, il dit, parle-moi pour que je ne m'endorme pas. Alors, là, elle dit, oui. De quoi veux-tu que nous parlions ? Bah, j'ai envie d'une conversation coquine. D'accord.
4: Une blague ?
1: Non.
2: Mais ça va loin.
3: Non, mais ça va très, très loin.

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0: Plus de 10 000 euros pour le loyer ont été gagnés hier, c'était la bonne nouvelle, on était heureux de lui faire plaisir, c'était incroyable. Si vous avez raté ce moment, c'était magique, c'était plein d'émotions, plein de gentillesse, on l'embrasse très très fort et elle a passé son message. Elle nous a fait beaucoup rire Laetitia parce qu'elle a passé son message, elle bossait la sécurité sociale, enfin l'assurance maladie.

0: sont quand même intervenus pour la maîtriser. Bah, et le voisin s'en est sorti sans blessure malgré la frayeur.
1: Tu veux pas, tu veux pas.
0: C'est à la Rambo, ralenti. Et allez, allez, pas de maintenant. Il l'appelle Bamitraillette. Et enfin, champion du jour, bravo à Jennifer, une américaine toujours.
2: Bravo, Jen.
0: Parce que ce matin, on a lu le New York Post. Vous savez, maintenant, on lit en anglais. Une américaine qui a quitté son emploi pour se consacrer à temps plein à une pratique qui est pour le moins atypique, donner le sein à son mari. Alors, écoutez, ne jugez pas. Stéphanie, ne jugez pas.
2: Pourquoi pas.
0: Elle a demandé des indemnités de chômage en argumentant le fait que la situation était vitale pour son mari en période estivale. Voilà.
3: N'importe quoi.
0: Je vais encore me répéter, mais en période de canicule, mamie glouglou, mari blouglou, non.
1: Non,
0: c'est mamie.
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0: Bon, c'est là la France qui bosse et qui se lève tôt. On fera une bise au boulanger dans un instant.
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0: y est, c'est enfin l'été.
1: Les températures elles sont claviculaires. Il fait 40 degrés ressenti, 65 degrés. Bonne chance à ceux qui traversent cette période de clavicules intenses.
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2: Oui, les clavicules intenses, il faut vraiment faire très attention avec ça. 7h24, salut à vous tous. Il y a plein de gens qui nous laissent des messages du monde entier sur les réseaux parce qu'on est sur YouTube, Twitch, TikTok et Facebook. Et avec le décalage horaire, il y a la France qui se réveille, la Belgique, la Suisse. Mais il y en a parfois qui se couchent, qui sont décalés.
3: On a quoi, par exemple ? Sur YouTube, on a Batos qui

0: Oui, mais le petit déj, c'est à
1: 7h30. Et il y en a, ils ont tout refroidi. Bah, nous, il est tout chaud, tout frais, tout
2: mais,
1: bon.
2: Mais il faut avoir envie de le prendre vers 9h. Voilà, c'est comme ça. Bisous, bisous, ma belle, je t'embrasse.
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2: Bisous, ma Nathalie. Belle journée à toi. Salut.

0: Il fait chaud, bon bah c'est compliqué de passer à côté, tout le monde le sait, on ne parle que de ça partout. Dans un instant, même les pubs auraient décidé de changer avec la chaleur. Oui. Secteur Alarme, Carglass, Comme J'aime et Ricoré ont décidé de changer leur message publicitaire. Le son des réseaux avec quelqu'un qui parle à son intelligence artificielle pour lui demander des trucs, peut-être trop d'ailleurs. Et la villa des animateurs, François Hollande, ma mam, sera là tout à l'heure avec Patrick Sébastien. Bonjour, 7h31, News et Météo. Cédric Lecor, mon petit Cédric.
1: Oui.
0: Dis-moi qu'il fera peut-être plus frais.
1: Oui.

0: TikTok, Facebook, Twitch, YouTube. On est en live. Salut à vous tous du monde entier. Vous pouvez nous laisser aussi des messages sur mon WhatsApp 06 33 11 32 11. Je vous le dis, aujourd'hui, journée spéciale. Cet après-midi, Coco paye ses boules. Pourquoi? Parce que oui. Cet après-midi, j'offrirai.
1: Je n'ai pas au courant.
0: On a eu des messages de glaciers, de gens qui vendent des glaces dans des endroits de France. L'idée, elle est de se dire, les 10 clients qui sont devant vous, c'est moi qui offre les glaces pour rafraîchir tout le monde.
2: Quel parfum?
0: Ce qu'ils veulent choisir. On fera ça cet après-midi. Vous êtes glacier, vous voulez participer, vous êtes sur un bord de plage quelque part, 06 33 11.
3: Oh, le rêve.
0: 32 11. 06 33 11. 32 11. Vous nous laissez un petit message, un petit pareil. Tout à l'heure, on continuera de vous appeler pour ceux qui bossent. Qui ont des métiers difficiles, qui sont à l'extérieur, qui sont en plein air, qui sont au chaud et qui ont trop chaud, vous m'envoyez votre numéro, votre message, votre métier, votre ville. On se fera un petit tour de France tout à l'heure après 10h du matin pour juste vous dire un petit bonjour. 06 33 11 32 11.
3: Je suis capable de partir à 11h et d'aller en Bretagne sur la plage, de t'appeler pour qu'à 15h30, tu me payes tes boules.
0: Oui, juste pour deux glaces, je ne sais pas si c'est rentable, mais bon. Ça te fait plaisir, mon grand, on le fera. Si tu veux que je te paye une petite glace, on le fera. Il y a des messages?
4: Oui. Oui, bonjour Coco, bonjour toute l'équipe.
0: Bonjour.
4: Je suis un artisan maçon de la Normandie, et là on travaille sur un chantier au pain depuis 6h le matin, et on vous écoute. Et on rigole super bien. Continuez comme ça. Bonne journée.
0: Merci mon ami. Merci. Courage à tous les métiers manuels, tous ceux qui nous écoutent, qui n'ont pas la clim, notamment évidemment tous ceux qui sont à l'extérieur. Et alors, en ce moment, il y a un truc moi qui me fait beaucoup rire, c'est que qui dit canicule, dit évidemment chaleur. Qui dit chaleur, dit montée des températures anormales. Qui dit montée des températures anormales, dit voilà le climat, le réchauffement climatique. Et à un moment donné, on arrive vers des débats politiques. Alors, vous me direz, des fois, c'est assez étonnant. Mais alors, Vito m'a fait lire un truc, je vous le partage à 7h37, qui m'a fait beaucoup rire.
5: En fait, il y a l'Humanité, donc, journal qui met donc canicule, le RN et les climato-sceptiques en VRP de la clim, grosso modo. Il y a certains partis politiques qui prêchent la clim. Quoi.
0: En gros, si t'es de droite, t'es clim.
5: Ta clim.
0: Si t'es gauche, t'es pas clim.
3: T'es ventilo, quoi.
0: C'est ce qu'ils ont fait.
5: L'Humanité, on sait que c'est
0: très à gauche. Très à gauche. Écoutez bien, parce qu'il y a eu un mec qui a fait un truc très drôle.
5: Il y a un mec qui leur a répondu, il a fait une capture d'écran sur Google Maps du toit de l'immeuble.

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0: 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Oui, quelqu'un veut un truc?
1: Ouais, carrément.
0: Vous voulez que je ramène?
1: Cappuccino.
0: Ouais, cappuccino.
2: Un Gianni Longo, s'il vous
0: plaît. Je te ramène un Gianni Longo, d'accord, ok. Et un Bernard Hinault.
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0: C'est pas totalement faux ce jingle. Vous le savez, aujourd'hui, on peut échanger avec une intelligence artificielle. On peut lui poser des questions, évidemment, lui demander d'avoir un débat, etc. Oui. Eh bien, le jeune homme que vous allez entendre pose une question à ChatGPT concernant le testicrousti.
4: Moi, je veux juste savoir combien de calories ça fait un testicrousti.

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0: mettre des petits cochons pour faire un petit bichoui.
1: Mais je trouve, si je peux me permettre, que ça manque un peu de légumes quand même.
0: Et alors, ne vous inquiétez pas, oui. Madame Stouff, j'ouvre le coffre, vous voyez, qui est au milieu.
2: Oui,
0: des courgettes et des brocolis, par exemple.
1: Très bien.
0: Et hop.
1: Ah, c'est quoi ça?
0: Ça fait frayeur. Super Bam, à bientôt.
1: Merci, monsieur Hollande.
0: J'ai un problème avec cette combinaison.
1: Oui.
0: Pardon,
1: remettez-la bien. Voilà. Ça sert un peu.
0: Ici, au niveau de glaoui, tu sais. Ça sert un peu.
3: Le ballon de Baudruche.
0: Pardon.
1: Ah oui, non, ça veut pas. Bon, à bientôt, monsieur Hollande.
2: Un petit régime aussi, peut-être un jour.
1: On va finir avec Patrick Sébastien. Bonjour, Patrick.

0: Ouais, petit lève-tôt.
1: Ça va, Patrick?
0: Ouais, ça va, putain.
1: Alors?
0: Je suis encore en gueule de bois, là. J'ai passé la soirée, c'est pour ça que je parle pas trop fort, là. Ouais. Au club, j'aimerais être au Calquen, mademoiselle Valérie.
2: Ah, oui.
0: Tenue par Kinvier. J'aimerais être au Calquen, mademoiselle Valérie.

0: de magie à la musique. Moi, je lance les sorts avec ma quête. Pour ça, il y a une formule secrète.
1: C'est quoi?
0: Faut dire Patrick sort ta baguette.
2: Baguette, baguette.
0: Je fais apparaître une starlette. Attention!
1: Putain, c'est qui?
3: Salut, c'est Franck Leboeuf.
0: Oh merde! On avait une star, Franck! Allez, bisous les culs!
1: Bisous Patrick!
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5: Ah, monsieur Hollande!
6: Pardon, mais.
5: Vous n'arrivez pas à partir?
6: Ça colle un petit peu, monsieur Hollande.

0: Voilà pour ça, tu vas pas allumer ta clim quand il fait froid.
1: Oui, mais là, c'est des températures extrêmes. 40, c'est de, ça devient des températures
2: ça
1: un peu compliquées.
2: Ça met d'angoisse, là, du coup. J'ai peur que la mienne, elle lâche.
3: Il faut pas les laisser en continu.
4: Non, mais toi, elle lâchera
1: si,
4: pas, toi.
1: Faut les laisser en continu. En fait, vaut mieux les laisser en continu.
3: On m'a dit qu'il faut pas les laisser toute la journée, justement.
1: Si. Vaut mieux les laisser en continu, en automatique, et mettre sur 28 degrés, contrairement à 10. On va faire tout 28. Un cours ce matin. Ouais, si tu mets sur 19, tu demandes trop à ta clim.
2: Oui. Ouais.
1: Si tu mets sur 28 degrés, elle va te sortir du froid.
0: Avec vos problèmes de riche, là.
1: Il faut 40 dehors. Donc à 28, elle te sort du froid. Et en fait, il ne faut pas demander trop à ta clim et surtout pas l'éteindre, la rallumer, l'éteindre, la rallumer. Vaut mieux la laisser se réguler. Bon, je vous dis ça, puis elle est en panne.
3: Voilà.
1: Le top de Stouff sera là dans un instant, bougez pas.
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1: Reste avec nous, c'est Europe 2 dans un instant, 8h.
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6: Salut, 8h02, c'est Europe 2 que vous écoutez. Vous restez là dans un instant, nous parlerons plein de trucs à savoir. 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
6: Allez, bim, c'est peut-être pour vous.
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6: Monsieur Cédric Lecor, bonjour, comment allez-vous?
9: Ça va très bien, merci. Eh bien, il a fait 30 degrés en moyenne hier en France, un record de température qui pourrait de nouveau être battu aujourd'hui alors que 14 départements du Nord-Est vont passer à leur tour en vigilance rouge canicule. À l'Ouest, en revanche, 11 départements vont être rétrogradés en orange dès ce soir après le passage des orages qui pourraient d'ailleurs être localement violents. Prudence en Bretagne et dans le Sud-Ouest tout particulièrement, où 10 départements seront placés dès cet après-midi en vigilance orange. Donc pour les orages, je reviens sur la météo à la fin de ce flash. Un épisode de canicule qui se fait évidemment ressentir dans les hôpitaux. Selon Santé publique France, les passages aux urgences ont connu une fréquentation historique en début de semaine, surtout chez les plus de 75 ans, particulièrement

0: Le Brésil, la Suisse, le Canada, le Maroc ainsi que l'Afrique du Sud se sont à leur tour qualifiés cette nuit pour les 16e de finale. Les Marocains ont battu Haïti 4-2. Puis à suivre ce soir, notamment Équateur-Allemagne avec peu d'enjeux pour les Allemands déjà qualifiés en 16e de finale et quasiment assurés de finir premier du groupe E. Et puis 13 ans d'attente et un raz-de-marée annoncé. Ouverture aujourd'hui des précommandes pour le jeu vidéo GTA 6 sur PS5 et Xbox Series. Pourrait bien devenir le plus gros lancement culturel de l'histoire. Les analystes prévoient 45 millions de ventes avant même sa sortie attendue le 19 novembre. L'épisode précédent s'est écoulé à près de 230 millions d'exemplaires, devenant ainsi le jeu le plus vendu après Minecraft.
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0: De fortes rafales de vent et des chutes de grêle. Le temps va tourner à l'orage cet après-midi dans l'ouest du pays. Il pourrait être violent localement. C'est pourquoi Météo France va placer donc dès cet après-midi 10 départements de la Bretagne et du sud-ouest en vigilance orange. En plus de la vigilance rouge canicule, car il fera encore très chaud aujourd'hui de 37 à 42 degrés du nord au sud. C'est toujours autour de la Méditerranée que les conditions seront les plus agréables. Bonne matinée avec Coé sur Europe 2.

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1: Salut à toute l'équipe, vous nous laissez des messages 06 33 11 32 11. Je vais le noter parce que j'ai eu comme un petit AVC là. 06 33 11 32 11.
2: Salut Coé, salut l'équipe, c'est salut Jérémy du Loiret.
1: Salut Jérémy.
2: À mon avis, je sais pas ce que t'en penses, mais les autres auditeurs des autres radios, comme ils sont déjà tous moitié partis en vacances, hein, bah, ils doivent se faire chier en fait. Ils vont pas écouter Europe 2.
1: Mais il faut qu'ils viennent, bien sûr.
2: Moi, à chaque fois que je vois.

0: degrés. Bon, c'est New Delhi en Inde.
1: Ah oui.
0: Et Bordeaux 43, c'est la température de Bagdad en Irak. Le plus surprenant étant la température de l'île 37, puisque c'est Niamey au Niger.
2: Ah oui, en effet, oui, rien à voir.
1: Ah,
2: le maroilles au Niger, il n'y a pas le temps de sécher.
3: Non.
0: Et Aurillac.
3: Ah oui, alors
0: Alaska et Groenland. Ah. Ça bouge pas, Aurillac. On a les gens d'Aurillac là, qui sont au niveau de la température. Comment ça se passe à Aurillac, la température, vous êtes bien, vous sentez bien, vous êtes détendu ou pas? Non, c'est pas ça. Non, vous êtes bien?
4: J'arrive pas.
3: C'est gelé. Le bouton est gelé.
0: Il y a un son envoyé, j'y arrive pas. Le gars a l'impression qu'on lui a demandé de mélanger deux molécules. Tu sais, j'y arrive pas, les gars, j'y arrive pas. Alors, Aurillac?
3: Non.
0: Bon, écoutez, le coup de chaud, c'est pour tout le monde. On va y arriver, vous inquiétez pas. La clim dans les trains, et on parlera du studio aussi avec Jean Castex, on l'aura tout à l'heure en ligne.
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0: Allez, vendredi, ça joue. L'équipe de France va jouer
3: contre la Norvège.
0: Voici notre nouvelle chanson qui n'a absolument rien à voir avec les précédentes.

0: Mais chaque voyageur recevra un éventail connecté SNCF. Ah. Bon, il ne fait pas grand-chose de plus qu'un éventail normal, mais il coûte beaucoup plus cher.
1: Ah oui, bah oui.
0: Deuxièmement, on branchera un climatiseur mobile à Montparnasse, mais il faut une rallonge de plusieurs milliers de kilomètres pour pouvoir faire tout le Grand Ouest. Ouais. Et là, c'est la merde. Troisièmement, à partir de 38 degrés, le wagon-bar distribuera gratuitement du melon.
1: Oui.
0: Je sais que Madame Stouff, chez vous, adore ça.
2: J'adore.
0: Ça ne rafraîchira pas le train, mais ça donne l'impression d'être en vacances.
2: Okay.
0: Le melon sera seulement au prix de 44 euros le quartier.
3: Ah oui, quand même.
0: Voilà.
3: C'est un Michel Augustin.
0: Comment ?
3: C'est un melon Michel Augustin.
0: Même pas. Et je ne vous parle pas du jambon qui va avec, ça coûtera un rein.
3: Oui, oui.
0: Quatrièmement, nous allons repeindre certaines TGV en blanc.
3: Ah bon ?
0: D'après une étude réalisée par mon oncle Gérard sur sa Renault 12 en 87, ça marche.
3: D'accord.
0: Et enfin, cinquièmement, pour les trajets les plus chauds, le train roulera uniquement à l'ombre. Ça peut allonger le Paris-Lyon de 3 jours,
1: oui, ben
0: mais la SNCF place le confort avant la ponctualité.
1: Ça, on a bien remarqué.
2: Ouais,
3: quand même un peu vieillot tout ça.
0: Vieillot. Sinon, vous pouvez ouvrir la fenêtre, mais à 300 km/h, c'est risqué.
3: Ah ouais, on va éviter.
0: À bientôt. Courage avec la chaleur. Et moi, avec ma clim dans mon bureau,
3: oui,
0: je suis bien. Je suis bien.
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0: Vous restez avec nous, ne bougez pas. Dans 2 minutes, le loyer arrive et le top de Stouff.
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0: Qu'est-ce que tu as dit? T'as une chérie, des enfants, raconte-moi.
1: Oui, une chérie et deux enfants.
0: D'accord, comment s'appellent les enfants? Comment s'appelle madame?
1: Alors madame s'appelle Vaineri.
0: Comment
1: Vaineri.
0: C'est de quelle origine? C'est haïtien ça?
2: J'aimerais bien qu'elle m'aime.
1: Haïtien, oui.
0: J'aimerais trop qu'elle m'aime, mademoiselle Vaineri. J'aimerais trop que... Ah, Vaineri, c'est joli comme tout. Et les enfants?
1: Ben, Témoé.
0: Ah
1: bah. Et Manoa.
0: Ah oui, là, ah,
2: forcément,
0: là,
2: ouais, on est
0: là,
2: on est dans la région de Toulouse.
0: On n'est plus à Valence, on est à Bord-à-Bord. Là, c'est parti.
1: Ouais, c'est
0: le
1: ça.
0: Montant du loyer?
1: 960 euros.
0: Oh, mais il a raison, il se fait plaisir, on vide les caisses. Allez, j'appelle Josiane qui est ma comptable, c'est que je suis obligé. Hein. Josiane.

0: Salut, 8h30, c'est Europe 2 que vous écoutez. Très chaud aujourd'hui, très beau, c'est Europe 2. Nous sommes là pour vous faire rigoler jusqu'à 11h. Et je vous rappelle que 15h30, 18h, nous serons là cet après-midi. Opération rafraîchissement, les glaces, cet après-midi, c'est pour moi. Si vous êtes glacier quelque part en France, vous voulez participer à un coup de pub. Et puis moi, je paye quand même les glaces. Alors, on fait quand même un petit deal. Vous m'envoyez, vous m'avez laissé un message au 06 33 11 32 11. Salut, ça c'est ce qu'on va écouter dans un instant. C'est Bébé Rick, ça, tout de suite. Météo et info. Monsieur Cédric Lecor, racontez-moi un petit peu le temps qu'il va faire.
1: Oui, salut Corinne, bonjour à tous. Attention aux orages qui pourraient être violents dès cet

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1: Attention, de gros orages sont à prévoir cet après-midi dans l'ouest du pays, particulièrement en Bretagne et dans le sud-ouest, où 10 départements vont passer en vigilance orange. Ils pourraient être localement accompagnés de fortes rafales de vent et de chutes de grêle. Du coup, les températures vont commencer à baisser demain à l'ouest. En attendant, il fera encore très chaud ce jeudi, hein, de 37 à 42 degrés du nord au sud, mais 32 à Nice, où l'air sera encore un peu plus respirable. Bonne matinée avec Coé sur Europe 2.

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1: Salut Coé.
2: Coucou.
1: J'espère que tout va bien. Un bonjour à l'équipe. Je vous envoie un petit message car c'est l'anniversaire de ma fille aujourd'hui, Julia, qui a 10 ans.
2: Yo Julia.
1: Donc si vous pouvez lui faire un petit coucou, ça me ferait trop plaisir
2: évidemment.
1: Et elle serait trop contente. Bonne journée à tous.
2: Bisous à toi. Julia, si tu nous écoutes, je t'embrasse très très fort. Je te fais plein de bisous.
3: Bisous Julia.
2: 10 ans.
3: Et c'est pas Julia, je pense. C'est Julia.
2: Julia. C'est la raison, c'est pas pareil. C'est emmerdé, elle l'appelait Julia parce que ça doit s'écrire G-U.
4: G, je pense, non?
2: Non, ça fait Julia. Il doit y avoir un J.
4: Je crois que le G, c'est Julia.
3: C'est une Alfa Romeo, ouais.
2: Je pense que c'est G-I-U.
3: Oui, G-I-U. G comme
4: G-I-U. Ah, je crois que
2: t'avais
4: J.
2: Non, G-I-U.
3: C'est en italien.
2: Sinon, ça fait Julia.
4: G.
3: G-I-U.
2: Ouais. Elle bloque.
4: Ouais.
2: Elle fait un blocage.
4: Non, mais
2: G-I-U.
4: Oui.
5: Allez, il est 2h30 si vous nous écoutez.
2: C'est là, ça fait Goulia. C'est moi, je comprends le nom Goulia.
3: Goulia, ouais.
2: Hey, Goulia. Viens là, Goulia. C'est un nom de bulldog français,
3: coucou.
2: C'est pas un nom de jeune fille.
3: Coucou, t'es Goulia.
2: Non, Julia, c'est G-I-U.
5: On dirait un méchant dans Star Wars. Goulia.

0: clac, clac, clac.
1: Non mais je sais, on peut raconter ce qu'on veut, bah, que tout doit changer, etc. Mais bon là, voilà, c'est pas grave. Enfin si, c'est grave. Donc, tout le monde a trouvé ça moche.
2: Ouais. Ouais.
1: Finalement, ils ont viré le patron du marketing.
3: Ah voilà.
1: Ils ont pris un nouveau qui s'appelle Massimiliano Di Silvestri,
2: ouais,
1: qui était l'ancien dirigeant de BMW Italie.
2: Ouais.
1: Alors. Lui, il est pour rien, lui, s'il a les moches, la voiture.
0: Le directeur marketing, c'est pas lui qui l'a dessiné.
1: Parce que le patron du marketing, il dit, mais moi, vous me donnez un truc moche.
3: C'est pas la bonne personne, en fait.
1: Non, mais si, c'est vrai, vous m'en donnez un truc moche. Qu'est-ce que vous voulez que je...

0: messieurs, bah, deux photos floues par accident sortant le téléphone de votre poche, et une vidéo de vos pieds, voilà.
1: Mais c'est quoi ? Mais moi, j'adore quand je me promène et que tu vois les mecs qui sont là. La dame, elle est comme ça sur le rocher. Et le mec, c'est le mec qui en a. Faut regarder sur les plages. Hein. Tous les mecs, ils ne servent qu'à ça. Hein. Prendre les photos de leur chérie. Moi, généralement, je passe à côté, je fais. C'est juste un petit bruit, je fais. Voilà. Jusqu'à ce que Nat me dise, tu fais une photo. Ou
2: bien sûr,
1: évidemment, bien sûr.
2: J'arrive
1: tout de suite. Reste avec nous, voici Bibérixa. Dans un instant, les bâtards du jour. Vous n'allez pas apprécier ce que je vais vous dire. Ça concerne les banques et les moins grosses têtes, ça arrive dans un instant.

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0: On va commencer avec une première question d'une auditrice. Madame, ma fille a l'air fatiguée car... Abayeux.
1: Abaye.
0: Il
1: fait chaud.
0: Michael Packard est un pêcheur américain ayant survécu à un accident unique au monde. Lequel ?
2: Il a été mangé par une baleine.
3: Ah ouais, j'avais vu ça. C'est lui ?
0: Bonne réponse ! Au cours d'une plongée, il a été avalé par une baleine à bosse.
2: Ah, mais il y a un film là-dessus en ce moment.
0: Fort heureusement, celle-ci le recracha moins d'une minute plus tard. Il n'a eu aucune séquelle.
2: Il y a un film qui sort comme ça, le mec il se fait attaquer par un poulpe en fait, et la baleine mange le poulpe, et du coup il rentre avec le poulpe dans la baleine, et tout le film se passe dans le ventre de la baleine.
0: Voilà, ça a duré une minute. Pas non plus de quoi faire un film. Une dernière question d'un auditeur sudiste qui attend l'héritage. Monsieur Mamie, à Canet-en-Roussillon. Dans certains pays, comme en Éthiopie, on a parfois recours à une pratique pour favoriser la production de lait par les vaches. Laquelle ?
3: Ah,
2: On leur chante une chanson, non ?
3: C'est le massage.
0: Ah oui. Alors, c'est pas le massage, ça c'est pour le bœuf de Kobe.
2: C'est une action sur les pies ou pas ?
0: Alors, c'est pas sur les pies, mais c'est pas très loin.
3: Hein ?
4: Sur les fesses ? Le cucu ?
0: Alors oui, mais quoi au cucu ?
3: On leur masse le cucu ?
0: Non.
1: On met une olive ?
0: Non.
2: On met un truc dedans ?
0: Alors, on met pas un truc dedans.
3: On chante devant ?
0: On chante pas devant.
4: On souffle.
1: Est-ce qu'il y a

0: douche déjà depuis ce matin et qui vont en prendre une bonne quinzaine dans la journée. Vous savez qu'il ne faut pas se doucher avec à l'eau froide.
1: Mais
0: non.
1: Oui.
0: Faut se doucher à l'eau tiède. Si vous vous douchez à l'eau froide, votre corps émet une défense et se réchauffe. Donc pendant deux secondes, vous vous dites « Ah, ça fait du bien ». Quand vous sortez de la douche, c'est pire.
1: Je suis pas bien.
0: Faut faire « Oh, je suis pas bien ». Alors que quand vous sortez avec

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13: Salut, merci de nous suivre sur les réseaux, l'émission. On a rajouté les images en plus du son. Il y a l'application Europe 2 pour nous écouter partout dans le monde avec un son nickel et évidemment partout en France. Vous avez YouTube, Twitch, TikTok, Facebook. Choisissez celui que vous voulez. On est en live dessus. 9h02. On est de retour tout de suite après les news.
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13: Question. Quel temps fera-t-il, mon cher Cédric Lecor ?
14: Eh bien, en tout cas, il a fait 30 degrés hier en moyenne en France, un record de température qui pourrait de nouveau être battu aujourd'hui, alors que 14 départements du Nord-Est vont passer à leur tour en vigilance rouge. Canicule à l'Ouest, en revanche, 11 départements vont être rétrogradés en orange dès ce soir, après le passage des orages qui pourraient être localement violents. J'y reviens à la fin de ce flash. Des nuits tropicales qui ont poussé certaines familles, d'ailleurs, à prendre une chambre d'hôtel pour profiter de la climatisation. D'autres pourraient changer de destination de vacances, à en croire les données de la plateforme hotel.com. Depuis le début de la seconde vague de chaleur, les recherches pour des séjours sur les deux derniers week-ends de juin ont bondi en Normandie de 170% à Trouville, 150% à Dieppe. Et ce jeudi, vous faites peut-être partie de ces parents contraints de rester à la maison pour garder des enfants. 13 500 établissements scolaires resteront fermés ou vont libérer les élèves plus tôt, aujourd'hui un record. C'est ce que vient d'annoncer sur France 2 le ministre de l'Éducation, qui a également annoncé des aménagements pour les épreuves du brevet qui débute demain. Elles vont se dérouler uniquement en matinée jusqu'à mardi. Bouteilles d'eau, ventilateurs seront mis à disposition dans les salles d'examen. Les élèves pourront faire deux pauses entre les trois étapes de l'épreuve de français demain. 28 hectares de forêt ravagés par un incendie hier dans le Cher en bordure de Sologne. Avec la sécheresse, les départs de feu se multiplient ces derniers jours partout en France. Les Deux-Sèvres et la Haute-Garonne viennent même de passer en vigilance rouge pour les feux de forêt. Dans l'actu également, un premier cas d'Ebola identifié en France. Il s'agit d'un médecin humanitaire qui revenait de République démocratique du Congo, où l'épidémie sévit depuis de nombreuses semaines. Le patient, dont la charge virale serait faible, a été mis à l'isolement, tout comme 5 possibles cas contacts. Au moins 32 morts, plus de 700 blessés au Venezuela. C'est le premier bilan des deux puissants séismes qui ont frappé coup sur coup le pays. Des immeubles entiers se seraient effondrés, provoquant des scènes de panique, notamment dans la capitale Caracas. Au mondial de football, le Brésil, la Suisse, le Canada, le Maroc ainsi que l'Afrique du Sud se sont qualifiés cette nuit pour les 16e de finale. Les Marocains ont battu Haïti 4-2. À suivre ce soir, Équateur-Allemagne, avec un peu d'enjeux pour les Allemands, déjà qualifiés en 16e de finale et quasiment assurés de finir premier du groupe E. Et puis je reviens sur la météo, donc de fortes rafales de vent, des chutes de grêle. Le temps va donc tourner à l'orage cet après-midi dans l'ouest du pays. Il pourrait donc être violent localement.

0: C'est pourquoi Météo France va placer dès cet après-midi 10 départements de la Bretagne et du Sud-Ouest en vigilance orange, en plus de la vigilance rouge canicule qui s'étend dans le Nord-Est, car il fera encore un très chaud ce jeudi, un 37 à 42 degrés. Du Nord au Sud, 41 degrés attendus à Angoulême, Laval, Paris, Auxerre ou encore du côté de Clermont-Ferrand.
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0: En attendant, des températures plus respirables donc demain à l'ouest, ça va encore chauffer, notamment sur les plages de l'Atlantique. 37 degrés attendus à Royan, 39 à Mimizan avec une eau à 23-24 degrés désormais. Mais attention donc aux orages, les conditions de baignade seront parfaites en Méditerranée avec une eau très chaude pour une fin juin. 25 degrés du côté de la Grande Motte et un index UV très élevé à 9, crème solaire obligatoire. Pareil en Bretagne avec une eau à 19 du côté de Saint-Malo.

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1: Tous les matins, 7h-11h, l'après-midi, 15h30, 18h, nous sommes les seuls à vous amener au boulot le matin et à vous reprendre l'après-midi. Cet après-midi, j'offre les glaces. Il fait chaud en pleine ville. Si vous êtes, vous êtes dans des grandes villes, je vous donnerai des adresses. On appellera des glaciers. Et à un moment donné, ça. Les 10 ou 15 premiers clients qui sont là, bim, c'est moi qui offre les glaces. C'est gratos. Tout à l'heure, nous vous offrirons cet après-midi aussi les places pour Bad Bunny. Si vous voulez, le coffre-fort est là, ça refonctionne. On a eu un bug, on l'a bloqué. Et on n'avait pas la clé.
2: Ouais, non.
1: Et voilà. C'était une séquence qui s'est arrêtée net pour des problèmes techniques.
3: Oui, oui.
1: Donc on est rentré dans les stands.
2: Voilà.
1: Et c'est bon, ça remarche, c'est débugué. On n'avait pas le code. Enfin, j'ai Tony, le producteur de cette émission, il m'a regardé, il m'a fait je sais pas quoi faire.
3: Et puis de pile.
1: Je lui ai dit, elle est où la clé? Il m'a fait dedans. Bon, alors comme ça. Comme ça, c'est réglé. Cet après-midi, Bad Bunny. Tout à l'heure, petit mix en fin d'émission pour vous mettre un peu de summer. On sera dans la plus petite discothèque du monde. Avec mon Corentin, là, on se mettra derrière, on fera un petit mix, vous mettrez le son à fond dans la voiture en écoutant Europe 2. Nous aurons, qu'est-ce qu'on aura d'autre tout à l'heure? Tiens, on aura le patron de la SPA tout à l'heure. Pourquoi? Parce que qui dit été dit d'abord grande chaleur, là en ce moment canicule.
3: Ouais.
1: Les animaux dans les SPA, là on embrasse tous les gens qui ont des refuges comme ça pour les animaux, parce que ça doit être terrible. On parle beaucoup des hommes, on parle beaucoup des humains, des femmes, des enfants, des personnes âgées. Oui, mais alors les animaux, je peux vous dire que c'est très très compliqué pour eux aussi. Donc et puis surtout, on va arriver en période estivale. Qui dit période estivale dit abandon. Voilà.
4: Le classique.
1: C'est marrant parce que tu sais, c'est comme les restos du cœur.
2: Tu te répètes tout le temps.
1: T'as l'impression que chaque année, ça va être la dernière fois, et puis bon, que finalement, on va. Et tu te rends compte que non seulement chaque année, les restos du cœur, les gens ont besoin de plus en plus d'argent et de repas. Mais tu te rends compte que chaque année, c'est la même chose pour les animaux. T'as beau dire, ne les abandonnez pas. Parce qu'en ce moment, moi, je trouve qu'il y a un truc qui me rend dingue. On en parlera avec eux tout à l'heure. C'est, et Instagram joue beaucoup là-dessus. Et TikTok aussi. Mmh. C'est le chien joué. Parce que tu regardes les bulldogs français ou les Staffy. Puis on te montre une vidéo de Staffy. Puis l'algorithme te donne tous les jours 10 vidéos de Staffy.
3: Ah ouais.
1: Trop mignon. Trop mimes. Puis tu prends le petit Staffy. Puis tu le mets chez toi, puis tu te rends compte
2: qu'il grandit, le petit Staffy.
1: Il grandit, c'est vif, il t'a bouffé les chaussures.
4: Il fait caca tous les jours.
1: Il a fait des conneries, faut le sortir, etc.
4: Le
1: puis à un moment donné, les gens ils disent en fait, non. C'est moins drôle que sur Instagram, parce qu'effectivement, sur Instagram.
4: Ils vont pas te filmer le moment que j'ai fait popo.
1: Tu sais, c'est comme le mec qui te montre sa magnifique Porsche rutilante sur Instagram. Tu dis elle est belle, mais il t'a pas montré la facture de sortie de révision à 8000.
4: Voilà.
1: Vous voyez ce que je veux dire? C'est que vous voyez que les bons côtés sur Instagram. C'est comme les gens qui jouent au casino. Vous n'avez que les gens qui gagnent. Vous n'entendez jamais parler des gens qui perdent au poker. Que les gens qui gagnent. Donc
3: mais
1: voilà.
3: C'est surtout que les chiens ou même les chats, il y a aussi sur Instagram.

0: Il s'est rendu compte que quand je fais une vidéo avec elle, eh ben ses vidéos marchent moins bien quand je suis dessus.
1: Ah oui.
0: Maintenant, elle dit je préfère faire des vidéos sans toi.
2: Toi, tu vas finir attaché à un arbre, tu vois.
3: Elle te dit, donne-moi ton téléphone.
0: La dernière fois, j'ai voulu poster avec elle, elle m'a mis une papate, elle a dit non, je le fais tout seul.
1: Elle va t'abandonner sur une aire d'autoroute.
0: Prends le melon, je te jure. Bon, alors, il faut quand même qu'on parle avant d'avoir de l'hygiène des Français dans les années 80. On jouera dans un instant, puisque vous aurez remarqué qu'il fait plus chaud en extérieur que dans votre baltrou. Ce qui est quand même très étonnant. Parce qu'en théorie, 37,5, c'est quand même une température interne du corps humain qui est censée être assez chaude. Et bien là, c'est assez anormal, il fait plus chaud à l'extérieur que dedans. Tout à l'heure, nous aurons un quiz où tout le monde devra jouer plus ou moins chaud que dans vos fesses. Et vous pourrez jouer avec ça, le Devine Actu. Et puis Cyril Hanouna et Michel Marie reviendront chez nous, puisqu'on aura une enquête sur le chaman. Vous avez vu ces images du chaman?
1: Ah oui, il y a ça
4: aussi. Pendant les matchs.
0: Pendant les matchs de foot, il balance une espèce de poudre. Son équipe gagne.
1: Et il s'est mis sur le dos d'Harry Kane, c'est ça? Et il a dit, bizarrement, Harry Kane...
0: Je balance une poudre pour que l'anglais soit mauvais. L'anglais était mauvais.
1: Ouais.
0: Michel Marie et Cyril Hanouna mèneront l'enquête tout à l'heure. Et puis on aura Ça fait mal, la news qui fait mal. C'est tout à l'heure, je vous l'expliquerai. On a le temps pour ça. Alors, on parle des extraterrestres, on a le temps ou pas?
1: Vas-y.
0: Le jour est arrivé, les amis. Le jour est arrivé.
4: C'était hier.
1: Donc hier, pendant le match Brésil-Écosse,
0: selon la voyante brésilienne Vobaiana. Hier après-midi, lors du Brésil-Écosse à Miami, une abduction extraterrestre devait avoir lieu. C'est pas une blague, c'est une prédiction qui a été faite. Neymar et Vinicius seront enlevés par des aliens pile pendant le match, c'est ce qu'elles disent.
1: L'air de rien, c'est couillu d'avancer ça devant les télés du monde entier.
0: C'est très couillu.
1: Faut être sûr de toi.
0: Un voyant qui te dit « je vois un déménagement » ou « je vois un départ en vacances » prend moins de risques que de dire « je vois que Neymar va être élevé pendant le match par des extraterrestres ». Tu sens que... Tu vois,
4: c'est pas la même chose, on est d'accord.
0: Alors donc, si j'ai bien lu la presse ce matin, donc on l'a regardé avec...
1: Neymar et Vinicius vont bien.
0: Ils vont bien. J'ai regardé les infos, ils vont bien.
4: Vous êtes sûr qu'ils n'ont pas été remplacés?
0: Ah non, pas d'extraterrestres. Même, écoutez bien, si on a appris que la FAA, c'est donc la surveillance du ciel, a émis une restriction officielle de l'espace aérien pour le match en raison de rapports concernant, écoutez bien, une activité aérienne inhabituelle dans la région.
4: Ah, comme par hasard.
1: Et là, ça rigole, c'est un vrai truc, c'est une vraie info.
3: Mais oui, mais c'est trois drones, mec, ça se trouve.
0: On sait pas.
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0: Bonjour, il va faire très chaud aujourd'hui dans toute la France, il est 9h15.
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0: 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Pourquoi je dis de votre choix? 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Biarritz, Sanary, Sainte-Maxime, si vous préférez le Var. Il y a la Sable d'Olonne en Vendée, Strasbourg, si vous préférez l'Alsace et Strasbourg pendant les marchés de Noël, c'est magnifique. 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Vous prenez combien de douches par jour? En temps normal, hein, pas aujourd'hui. En temps normal, souffle.
2: Deux,
0: Pietro.
3: Pourquoi vous dites deux douches par jour?
2: Bah, matin et soir.
0: C'est pas très bon. Hein.
3: Ben non, déjà,
2: oui,
3: c'est pas bon.
0: Moi, j'en prends une.
2: Je fais ce que je veux.
3: Moi aussi,
2: d'abord,
3: je suis tout le temps par
2: mois. Pas votre avis.
0: Non, mais je sais, bon. Mais c'est pas très bon. Parce que qui dit douche, dit produit que tu mets dessus.
2: Mais le soir, j'aime bien avoir une petite douche. Là, j'ai l'impression d'enlever toutes les impuretés de la journée et ça me détend. Là, et j'aime bien. Et le matin, pour me réveiller, il me faut ma petite douche.
0: Voilà. Et le midi, après les frites.
2: Ouais. Si je
0: voilà.
2: Pourrais, effectivement.
4: Non, mais là, j'en prends une. Nuit de canicule le matin, vous réveillez, vous prenez pas de douche là.
3: Si, bah là en ce moment oui.
0: Ah si, tous les matins, je prends une, bien sûr.
2: Tous les matins, tu prends une douche. Mais le soir, tu prends pas.
0: Non, le soir, en fait, j'évite d'en prendre deux. C'est vraiment pas très bon.
2: Mais j'aime pas me coucher, tu vois, en étant. Je sens que j'ai la poisse de la journée.
0: C'est pour ça que je vous ai dit hors canicule, parce que là, vous avez tendance.
2: Même sans la canicule.
0: Vous avez envie d'en prendre une le matin et une le soir. Alors, en 86, une équipe de télé était partie à la rencontre des Français pour connaître le niveau d'hygiène. Vous n'allez pas être déçus. Est-ce que les Français, reconnus comme les plus sales du monde, c'est ce que l'on pense de nous, sont réellement crades? On va commencer avec la journaliste qui est partie dans la rue pour vérifier si les Français prenaient bien leur douche. Écoutez sur ce gars qui a la pire excuse.
5: Vous êtes lavé les oreilles aussi?
6: Les oreilles, non, pas les oreilles.
5: Non. Je peux les voir là dans quel état elles sont?
6: Tout à fait, mais attention, il y a des risques, j'avais une otite il n'y a pas longtemps.

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1: Bonjour Coé, bonjour Europe 2.
2: Bonjour madame.
1: Bonjour toute l'équipe. Voilà, j'aimerais pousser un coup de gueule. Ah. Je suis à Cavaillon. Je prends l'autoroute deux fois par semaine aller-retour pour aller à Port-de-Bouc. Et c'est carrément dégueulasse de voir les routes, les entrées ou même les bords de bouteilles de pisse. Donc merci les chauffeurs poids lourds, vous êtes dégueulasses. Il y a des chiottes, il y a des toilettes tout le long des autoroutes. Pourquoi vous pissez dans vos bouteilles, mais gardez-les et jetez-les à la poubelle, d'accord? Parce que ras-le-bol, en fait, de voir ces bouteilles, c'est dégueulasse. Merci.
2: Alors, merci,
3: il
2: n'y
3: a pas que les chauffeurs routiers.
2: Alors, on m'a dit, on en a parlé la dernière fois, il y a quelqu'un qui m'a dit, je ne sais plus, que c'était souvent les conducteurs étrangers.
4: Oui,
3: sûrement. Oui.
2: Qui ne peuvent pas s'arrêter pour des questions de timing, de machin, etc. Et qui le font plus que les chauffeurs routiers français. Qu'ils le font, je ne sais pas.
3: Ils sont obligés de s'arrêter, les routiers français, normal, voilà. avec leur disque. Je ne sais pas comment ça s'appelle. Que les autres qui arrivent des pays de l'Est, généralement, avec les petites camionnettes.
2: C'est des camionnettes.
3: Et les mecs, ils sont obligés de tracer. On leur dit, il faut tracer.
2: Mais effectivement, faut être quand même un sacré porc pour balancer sa bouteille de pipi par la fenêtre. J'arriverais même pas à balancer un mouchoir. Même un chewing-gum. La dernière fois, je me suis senti mal.
3: Ah ouais?
2: Et il m'a arrêté pour le reprendre.
5: Moi déjà,
3: c'est lequel?
2: Non mais c'est vrai, c'est pas bien de lancer un chewing-gum.
5: Je sais même pas comment ils font, moi je pourrais pas faire pipi en roulant, en conduisant.
2: Je pense que c'est le gars qui tient plus et qui ne peut pas s'arrêter.
3: Et puis dans la petite bouteille de cristalline, faut que ça rentre.
2: Il a raison. Petite bouteille de cristalline plus le petit format 25 centilitres, je peux te dire que...
6: À votre avis, pourquoi Pietre, il a une grande thermos?
5: Ça va finir sur le périph'.
6: Et la couleur, c'est bien.
2: En tout cas, merci de nous avoir choisis ce matin. Vous nous laissez des messages 06 33 11 32 11. Cet après-midi, une opération spéciale. Cet après-midi, je vais vous rafraîchir.
3: Allez.
6: Faut que tu préviennes.

0: bonne dégustation.
1: Merci, c'est cadeau. Donc tout à l'heure, si vous êtes glacier, si vous avez envie de participer, donc vous êtes à un endroit en bord de mer, il fait chaud, vous me laissez un message 06 33 11 32 11.
2: Elles sont fraîches, tes boules.
1: On fera un deal, je vais te sortir, tu vois. On fera... J'ai envie de
2: c'est pas, Stouff qui me regarde, il a fait
1: la chance qu'on soit à l'antenne parce qu'il y a les deux là, oh là là, les deux, vous filez un mauvais coton, il est temps qu'on parte en vacances. Donc, tout ça pour vous nous laisser un message, on vous fera de la pub et puis j'offrirai les glaces aux gens qui sont devant vous, les familles, etc. Qu'est-ce que je voulais vous dire d'autre? Cet après-midi, Bad Bunny.

0: Il en a jamais gagné.
1: Ah ouais, c'est vrai. Ouais.
2: En effet, ça a bien marché. ça marche encore. Je l'embrasse.
3: C'est pour longtemps, ça a marché.
2: Je l'embrasse.
0: En 2016, rebelote pour ce chaman ghanéen. Yana Kamoura aurait subi une distorsion grammaticale volontaire en studio, expliquant certaines paroles à la con dans 2-3 titres qu'elle nous a pondues, genre « Oh, Jaja, il n'y a pas moyen de Jaja ». Ou encore, blablabla, Pouki, ferme la porte, il y a la Pouki dans le sas. Ça a bien marché, vous avez constaté, on comprend rien.
1: C'est pour ça, ça alors ouais. ça explique tout ça.
2: Ah bah ouais, c'est vrai que là, il y a un peu moins de doute. C'est complètement ouf. Hein. Chérie, vous chantez bien Yana Kamoura.
0: Oui, merci Cyril.
2: Alors, le dernier coup
0: du chaman, il y a 2 ans, il a marabouté les nouvelles chaînes de la TNT, T18 et Novo 19, pour que le chiffre indiqué dans leur nom soit le nombre de téléspectateurs sur une année.
1: Ça a marché aussi, c'est fou ça.
2: C'est complètement
0: ça a fonctionné, dont acte.
1: Oh là là.
2: Eh bien les chéris, c'est complètement ouf. Tout de suite, c'est les chamans préférés des Français. Numéro 1, Jean-Jacques Goldman devant le chat de feu vert. C'est complètement fou. Bisous les chéris.
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0: Le chat de feu vert.
5: Il est là.
0: On l'embrasse, le chat de feu vert, s'il nous écoute. Voici Ed Sheeran, c'est Europe 2. Salut.

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0: Ah oui,
1: la musique,
0: oui.
1: À la plus Europe 2. Voilà, c'est tout. Ouais.
2: Vous mettrez ça. Alors, il faut peut-être qu'on mette un de nos téléphones sur une des applis. Et,
1: bon, on verra ça tout à l'heure. Je rappelle quand même que nous aurons, avec les changements, la canicule, les changements de température, même les publicités, ont décidé de tout refaire et de s'adapter. Restez avec nous, vous en saurez plus. Qui fait des cocktails dans cette équipe? Qui aime bien les petits cocktails pour l'été?
3: Ah, si, c'est sympa.
1: T'aimes bien, toi?
3: Ouais.
1: Moi, je suis pas fan du tout de ça. Je trouve que c'est des boules de calories. Ça fait 500 calories un cocktail.
3: Après, moi, je fais des cocktails, mais sans jus de fruits. C'est en fait les jus de fruits.
1: L'alcool,
3: c'est ça qui
1: l'alcool pur,
3: tout.
1: Donc tu veux
3: non,
1: dire.
3: Mais t'as des
4: pastis avec de l'eau, par exemple.
3: Par exemple, ouais. Très bien. Mais non, mais tous les chouefs, les agrumes, les trucs comme ça, oui. Mais les jus de papaye, de goyave, de machin. En plus, ça te retourne le bide.
1: Toi, c'est le truc le plus naturel. Tu l'enlèves, tu gardes l'alcool, quoi.
3: Non, mais genre les mules, tous ces trucs-là, c'est pas mal.
1: C'est que ça fait 500 calories un Moscow Mule.
3: Ah bon?
1: Vous prenez un Spritz, c'est 500. Un Mojito, c'est 600 calories, un Mojito. Et généralement, vous en prenez deux. Hein. C'est-à-dire que vous avez pas mangé un truc? Vous avez déjà pris 1200 calories.
3: Mais ça veut dire que c'est des cocktails. Les Spritz, c'est pareil, t'en as plein. Tu peux en faire. T'as plein de sortes.
1: L'abus d'alcool est différent. Et dangereux pour la santé, je le rappelle. Voilà. 62% des Français déclarent apprécier boire un petit cocktail, au moins occasionnellement.
2: Oui,
3: tous les soirs.
1: Ma petite Victoire, elle prend un martini pornstar.
4: Ah oui. C'est pas mal.
5: Gros carton, ça.
1: Ouais. Ça cartonne. Le petit truc avec le petit verre de champagne à côté, machin et tout.
3: C'est ça. Et t'as le coffee martini ou un truc comme ça aussi?
1: Bon, la première fois qu'elle m'a pris un martini pornstar, je dis pardon. Tu peux répéter s'il te plaît?
4: Oui,
1: cocktail.
4: Il y a un mec qui a allé amener un martini à moitié à poil.
3: Avec une touffe qui sort du slip, tu sais.
1: 48% préfèrent les cocktails fruités plutôt que les cocktails forts ou amers. Celui dont tu parles, c'est le café frappé, là, avec de la vodka.
3: Oui, c'est ça.
1: C'est du café, ça marche bien, ça l'était.
3: Café martini, je crois que ça s'appelle.
1: J'ai des copains, ils en ont pris 3, ils n'ont jamais su se relever de table. Hein. Voilà.
3: C'est martini.
1: Très traître, les cocktails. En fait, le cocktail est traître.
3: Oui.
1: Le cocktail, tu crois que c'est cool,
3: oui.
1: Mais c'est pas ton ami. Hein. C'est-à-dire qu'à un moment donné, tu dis, c'est sympa, c'est frais, parce que ça joue là-dessus.
3: Ah oui.
1: Les glaçons, puis au bout du troisième, tu fais, mes jambes ne sont plus. Où sont mes jambes?
3: Il y avait de la menthe. Ça va,
1: 37% disent avoir déjà essayé de reproduire chez eux un cocktail découvert en restaurant en vacances, mais qu'ils n'ont jamais réussi de le refaire.
2: Il faut les dosages, en fait, c'est ça qui est compliqué.
1: 29% choisissent leur cocktail principalement en fonction de leur nom. Voilà, le pornstar.
2: C'est pour ça, le Sex
1: on the Beach. Moi, je lui ai dit, quand elle m'a dit ça, je prends un pornstar. Je lui ai dit, jamais de la vie, t'as vu ton âge? Un Sex on the Beach pour être.

0: 9h58, c'est Europe 2 que vous écoutez. Tous les jours, nous sommes là jusque au moins le 17 juillet. On vous accompagne, pas de vacances tout de suite pour nous. On vous accompagne là où toutes les autres radios vont vous lâcher. Nous serons là le matin et l'après-midi. Tiens, dans le Maine-et-Loire, à mon avis, ça doit arriver dans d'autres départements, mais les routes départementales fondent à cause de la chaleur. C'était dans le journal ce matin.
1: Ouais.
0: Autant vous dire que si vous avez une voiture normale, ça passe. Si vous avez une petite amie là, vous savez les petites voitures électriques.
1: Ouais.
0: Bon bah tu restes collé sur la route. Bah oui, comme les mouches avec le truc qui tombait du plafond. C'est la même.
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0: Salut, dans 2 minutes, 10h du matin.
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2: Salut, il est 10h pile. Réglez vos montres, c'est Europe 2. Je vous propose d'écouter les infos et la météo et dans un instant, nous serons de retour. Alors oui, tout s'adapte avec la canicule. On boit plus, on fait attention, on fait moins de sport, on reste à l'ombre et on change les pubs.
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2: 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Salut mon Cédric.
4: Salut Coé, bonjour à tous. Il a fait 30 degrés hier en moyenne en France, un record de température qui pourrait de nouveau être battu ce jeudi alors que 14 départements du Nord-Est vont passer à leur tour en vigilance rouge canicule. À l'Ouest, en revanche, 11 départements vont être rétrogradés dans la soirée en orange après le passage des orages qui pourraient être d'ailleurs localement violents. Je reviens sur la météo dans deux minutes. Des nuits tropicales qui ont poussé d'ailleurs certaines familles à prendre une chambre d'hôtel pour profiter de la climatisation. D'autres pourraient changer de destination. Destination de vacances, à en croire les données de la plateforme hôtel.com. Depuis le début de la seconde vague de chaleur, les recherches pour des séjours sur les deux derniers week-ends de juin ont bondi en Normandie de 170% à Trouville, 150% à Dieppe. Et ce jeudi, vous faites peut-être partie de ces parents contraints de rester encore à la maison pour garder les enfants. 13 500 établissements scolaires resteront fermés ou vont libérer les élèves plus tôt. Aujourd'hui, un record. C'est ce qu'a annoncé ce matin le ministre de l'Éducation qui a aussi annoncé des aménagements pour les épreuves du brevet qui débutent demain. Elles vont se dérouler uniquement en matinée jusqu'à mardi. Bouteilles d'eau, ventilateurs seront mis à disposition dans les salles d'examen. Les élèves pourront faire deux pauses entre les trois étapes de l'épreuve de français. 28 hectares de forêt ravagés par un incendie hier dans le Cher en bordure de Sologne.

Des immeubles entiers se sont effondrés, provoquant des scènes de panique, notamment dans la capitale, Caracas. Et puis au mondial de football, le Brésil, la Suisse, le Canada, le Maroc ainsi que l'Afrique du Sud se sont à leur tour qualifiés cette nuit pour les 16e de finale. Les Marocains ont battu Haïti 4-2. À suivre ce soir, Équateur-Allemagne avec peu d'enjeux pour les Allemands, déjà qualifiés en 16e de finale et quasiment assurés de finir premier du groupe E. Et puis je reviens sur la météo, de fortes rafales de vent, des chutes de grêle. Le temps va donc tourner à l'orage cet après-midi dans l'ouest du pays. Il pourrait être violent localement. C'est pourquoi Météo France va placer dès cet après-midi 10 départements de la Bretagne et du Sud-Ouest en vigilance orange, en plus de la vigilance rouge, un canicule qui s'étend dans le Nord-Est, car il fera encore très chaud ce jeudi, de 37 à 42 degrés du Nord au Sud, 41 attendu à Angoulême, Laval, Paris ou encore Clermont-Ferrand.

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1: Ouais, salut Chloé, salut l'équipe, c'est Mathieu, j'habite à Tilt, je suis restaurateur dans Saône-et-Loire. Là, il tape à 42 sur le mur et dans ma cuisine, il fait environ 60. Donc si vous voulez m'appeler, je vous en discuterai. Allez, bonne journée à tous.
2: Wow. 60, ça fait beaucoup, hein, ouais. 60 degrés dans la cuisine. Hein.
3: Chaleur tournante.
2: Ça commence à...
4: Bah, 60, tu tires plus du four, tu laisses les aliments sur la table.
2: Voilà.
4: T'attends et puis tu te dis que le poulet, de toute façon, il va y arriver à un moment donné. Ça sera de la basse température.
2: C'est ça, mais... c'est une cuisson lente.
4: Mais il va cuire, l'équipe est en forme.
5: Oui.
4: Vous avez vu cette info ? Horrible. Le mineur de... Bah, on est là pour vous faire rire, mais de temps en temps, il se passe tellement des drames en France que... Bon. Sur un chantier à côté de Narbonne, gamin de 17 ans... qui a été mort, lynché, retrouvé inconscient par des autres gamins. Et ils se sont filmés et ils ont diffusé en live sur les réseaux sociaux.
2: Mais non.
4: Ouais. Mais je vous assure que il y a une espèce de violence. Tu vois tout, c'est atroce, il le laisse gisant. Pardon,
6: oh
4: je suis
6: non,
4: pas là. Ouais, mais bon,
6: pas
4: c'est,
6: voir ça.
4: Non, mais c'est la réalité. Et les parents ont autorisé à ce que la vidéo.
2: Oui, parce que ça, à la base, ils commençaient à faire passer le truc pour une rixe entre bandes, un truc comme ça. Alors que pas du tout.
4: Non, mais ça va.
7: Mais même, moi, je m'embrouillais. Je me suis toujours embrouillé à l'école avec des gars.
4: Tu mets deux claques.
7: Mais même pas. Tu t'embrouilles, tu dis vas-y, comme ça, machin. Mais déjà, mets des droites et tout.
4: Des bagarres, il y en a toujours eu. Moi, je me suis jamais battu, mais les bagarres, il y en a toujours eu. Un contre un, deux claques, une patate, il y en a un qui est par terre.
7: Allez, lyncher un mec.
4: Point barre, tu finis, t'as un

0: évidemment.
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0: Non, c'est bon, moi j'en bois le week-end.
1: C'est un peu de café. C'est de la chicorée, c'est
0: oui,
1: ça.
0: C'est de la chicorée du café. C'est bien ce qu'on dit, c'est bizarre.
1: Oui, c'est ce qu'on dit. Alors, il paraît même que les camps naturistes, les endroits où on peut être à l'aise avec son corps.
0: Bah, pour le coup.
1: Ah, ils ont décidé de faire de la pub.
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1: Pas de commentaires, on les embrasse. On a eu une jeune femme hier qui bossait là-bas. Pas au camp naturiste.
10: Ah,
1: hein.
10: Ouais.
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2: Jacques-Charles Fonbonne est en ligne avec nous. Mais qui est Jacques-Charles Fonbonne? C'est le patron de la SPA. Ah. Comment allez-vous? Président, pardon.
3: C'est effectivement toute la question à se poser.
2: Ben oui.
3: Je vais bien, un peu fraîchement. J'ai mis une petite doudoune ce matin.
2: T'as raison. Ça me fait plaisir de vous avoir en ligne. On le disait, nous, on en parle souvent dans l'émission. Alors, on en parle souvent des abandons, de ne pas faire n'importe quoi avec les animaux. Mais déjà, première chose, comment vont les animaux et comment vous faites dans les refuges SPA avec la canicule en ce moment?
3: Alors, c'est difficile pour tout le monde. On essaye de leur mettre de l'eau fraîche. On essaye dans les refuges, mais c'est pas le cas partout, de leur mettre une petite brumisation de façon à ce que, comme nous, ils soient un petit peu rafraîchis. Et puis, c'est ce que je vais vous dire dans un instant pour ces propres animaux. On les sort le matin, on les sort le soir, et on essaye de les promener dans des endroits où il y a un peu d'ombre, quoi, tout simplement.
2: En évitant le bitume, bien sûr. Est-ce que vous avez assez de bénévoles en ce moment pour les animaux, justement? Ça va, ça?
3: Alors, je veux dire qu'on n'en a jamais assez, hein, de façon à provoquer les vocations. Ouais. Écoutez, on a 6 500 bénévoles qui font tourner la boutique, hein, parce qu'ils représentent un tiers de l'activité. En été, on en a toujours moins, parce que les gens partent en vacances.
2: Oui.
3: Donc, si vous avez envie de faire quelque chose d'utile, eh bien, vous allez dans le premier refuge SPA près de chez vous. Alors, je vous incite quand même à voir notre site là, -spa.fr, parce qu'il y a plus de SPA indépendantes qui n'appartiennent pas à notre association que de sites qui nous appartiennent.
2: D'accord. Alors, parlons aussi des abandons l'été. C'est un drame, chaque année. Et alors, moi, je disais un truc tout à l'heure. Vous me dites si j'ai tort, hein, mais des fois, j'ai raison, des fois, j'ai tort quand même. Je me disais, j'ai l'impression qu'aujourd'hui, Instagram, etc., plus l'algorithme qui pousse les vidéos, qui a une espèce, il y a toujours eu, mais qui a encore plus ce côté animal joué. On le trouve mignon, on trouve les staffies sympas, il y a des animaux à la mode plus que d'autres. On sait que tous les 2-3 ans, il y a des animaux qui reprennent le haut du classement. Puis on prend les animaux, puis on se dit, oh, finalement, c'est plus embêtant que ce qu'on voit sur Instagram. Et donc après, on ne sait plus quoi en faire. Ça existe toujours.
3: Absolument, oui, ça existe toujours. Alors nous, on essaye de parer ce travers. Lorsque l'on donne des animaux à l'adoption, on fait remplir un grand questionnaire.

0: adopter, évidemment, ils les prennent. Et sinon, ils nous les rendent et on les fait adopter par une famille.
1: Si on veut filer un petit peu de sous à la SPA, on va sur quoi ?
0: Ah, on va sur le site la-spa.fr. Vous allez voir, c'est très clair. C'est je veux faire un don, je veux adopter, je veux signaler une maltraitance. Donc vous avez le choix entre les trois fonctions.
1: Bon, bah merci. Mais question de Vito.
2: Non, une question, mais aussi pour les gens qui ont des animaux en ce moment. C'est pas facile. Tu peux pas forcément rentrer chez toi la journée. Qu'est-ce que tu peux faire quand t'as ton animal chez toi ? Qu'est-ce que tu peux faire pour qu'il aille un peu mieux, enfin qu'il soit un peu mieux ?
0: Ouais. Alors, plusieurs choses. D'abord, effectivement, partir le matin, rentrer le soir, on peut demander à un voisin de s'en occuper, on peut demander à quelqu'un. Il y a maintenant des sites de pet sitting qui s'occupent de ça, qui le font très bien. Ensuite, il y a un point important, c'est vivre avec son chien, notamment en ville. On le sort de bonne heure, on le sort tard le soir, pas en pleine journée. On évite de le faire marcher sur le goudron noir, mais plutôt évidemment à l'ombre et sur des surfaces plutôt claires qui emmagasinent moins la lumière. Et puis, à la maison, il y a un truc, alors évidemment, on lui donne beaucoup d'eau, beaucoup. On le met à l'ombre. Et il y a un truc que les chiens aiment beaucoup, c'est d'avoir ce qu'on appelle un kong, c'est-à-dire une boule en plastique, comme une boule de pétanque qui est creuse, qu'on remplit avec la vache qui rit, avec un truc qu'il aime bien et qu'on met au congélateur. Oui. Il va le lécher, ça va le rafraîchir. Et il y a un autre truc qui est sympa, c'est la couverture qu'on imbibe légèrement. On la met au congélateur et quand elle est bien glacée, on la donne au chien, il va se mettre dessus, dessous. Alors ça l'amuse et puis deux, ça le rafraîchit.
1: Mais en plus, ça peut marcher pour les humains, c'est-à-dire qu'éventuellement, on peut donner la couverture glacée à quelqu'un d'autre et le kong avec la vache qui rit. Moi, j'en connais deux, trois.
0: Je connais deux, trois.

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0: tout le monde est là. Bon, ça va les gars? On va se faire un petit mix en mode. Tu as rappelé les températures. Rappelle les températures qu'il fait en France par rapport aux températures à l'étranger. Ah. Parce que les chiffres font flipper.
1: Alors.
0: Les chiffres vont flipper parce qu'on apprend que, par exemple, prenons Bordeaux.
1: Bordeaux, c'est comme à Bagdad, 43 degrés.
0: C'est pas une blague. Hein. Ouais. Les températures qu'on vous donne, c'est la France ressemble à tous les pays du monde les plus chauds.
1: Nantes, c'est Dubaï, 40 degrés.
0: Le plus étonnant, c'est
1: Mais j'aime bien Poitiers, Téhéran à 42 degrés.
0: C'est vrai que si Poitiers nous avait dit que ça ferait un jour la température.

Qu'est-ce que c'était bon ce petit mix du... C'est pas un petit mix du jeudi, ça. Voilà, les températures de Bagdad, on les a bien ressenties là. Bonjour, il est 11h moins le quart. Dans un instant, je vous emmène en vacances. À tout de suite, ne bougez pas. 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
13: T'aurais un moment pour m'aider à décharger tout ça.

0: 15h30 tout à l'heure. Je vous le dis, ce sera l'événement. On va pas faire n'importe quoi, on aura un jingle, on vous le fera écouter dans un instant, puisque cet après-midi, on va vous rafraîchir. Ah, message d'Audrey, à qui je fais un bisou, qui m'a laissé un message évidemment pas drôle, mais je vais vous le lire. Salut Coé et toute l'équipe, pour en revenir au jeune de 17 ans, qui s'est fait lyncher, comme tu en as parlé, du côté de Narbonne. Comme tu dis, Coé, la génération d'aujourd'hui devient une génération de débiles. Heureusement, attendez, hein, pas tous non plus. Hein.
1: Non,
0: ils sont
1: tous
0: complètement lobotomisés par toutes les vidéos à la con qu'ils regardent sur leur téléphone, les réseaux sociaux, les influenceurs, encore plus débiles, haussant les uns que les autres, qui leur rendent des idées de merde dans la tête. Tout est fait pour que les jeunes tombent dans l'inconscience la plus totale. Ça commence très tôt, ma fille s'est fait harceler, frapper, insulter, cracher dessus, humilier, juste parce que le téléphone qu'on lui a acheté est un téléphone basique.
1: Quoi ?
0: Pour nous prévenir des problèmes, tu sais, le petit téléphone standard.
2: Ouais.
0: Et qu'elle n'avait pas un iPhone de dernière, et les dernières baskets à la mode. Ça a duré des mois avant qu'elle ne m'en parle. Beaucoup d'enfants capricieux aussi ont des parents qui laissent tout passer jusqu'au jour où ça termine. Comme pour ce pauvre gamin. Ouais, enfin, malheureusement, je pense que...
3: Mais c'est grave.
0: Toujours compliqué de chercher les responsables, les enfants, les machins, les trucs. Pff, les parents, enfin, c'est, malheureusement, ça ne change pas les drames. Pour revenir sur les trucs plus drôles, on a mixé il y a deux minutes. Message de Max qui me dit « Cool ton remix, musique à fond sur le chantier, ça met l'ambiance. » Message de Thibaut qui me dit « Putain, ce que c'est bon mon coco, je suis en train de danser comme un connard sous 40 degrés sur mon chantier. » Je ne sais pas ce qu'il y a sur les chantiers ce matin, mais je pense qu'il n'y aura aucun mur de droit. Hein. Je sais pas ce que vous faites les gars, on reprend le boulot maintenant, on remet le niveau et on vérifie ce qu'on a fait. 10h54, je vous envoie en vacances, direction peut-être la résidence Lagrange pour 4 personnes, on fait une bise à Jimmy et à Laetitia. Bonjour les deux, comment ça va ?
4: Hello, ça va et vous ?
0: Ça va très bien, Jimmy il habite où ?
5: À Bordeaux.
0: Jimmy choisit.
2: Ah oui, là, il est trop cher lui.
0: Bordeaux c'est Bagdad,
2: ouais.
0: La température de Bagdad.
5: Ah oui, c'est dur là.
0: Jimmy tu choisis qui ?
5: Quatre.
0: Allez, trop. Allez, elle choisit qui ma petite Laetitia ?
5: Moi, je te choisis,
0: Koé. Je te choisis, Koé, qui est nul en ce moment, Coco.
3: Le choc.
0: Ah, je te jure.
2: Moi, je suis gagné de toute façon.
0: Animal.
2: Est-ce que c'est bien, ça vaut bien. Est-ce que ça vaut le coup qu'on le fasse, le jeu ?
0: Oui.
2: On sait que je vais gagner.
0: Animal, quelque chose qui donne chaud, c'est ce qu'on doit trouver. Un vêtement, un truc dans le frigo, quelqu'un qu'on n'aimerait pas voir en slip. Allez, donnez-moi la lettre, les poulets.
3: Allez.
1: La lettre C, comme Koé. Ça devrait être simple, C, non ? Alors, Koé, ça se remplit pas mal. Il te manque deux cases, Koé.
3: Hop là !
1: Ah,
3: je vais prendre un café, je reviens.
0: Allez, je vais prendre un café aussi. On y va ? Un animal.
1: Parti, un animal.
2: Un canard.
0: Un cheval.
1: Bien.
0: Oh. Allez, quelque chose qui donne chaud.
2: Une couette.
0: Un chocolat chaud.
1: Très bien.
2: Ouais.
0: Oui. Un vêtement.
2: Une cagoule.
0: Une culotte.
1: Oui.

0: Ouais. Quand t'as peur de prendre un goût de
1: froid. T'aurais dit une veste.
0: Non,
1: en fait,
0: quand t'as peur de prendre un goût de froid, tu mets un veau là.
1: D'accord.
2: Bon, d'accord, ok.
0: Dans le frigo.
3: Un velouté.
0: Oh, j'ai mis le velouté de Danone.
1: Ah, oui. Bravo.
2: D'accord. Et il y a quelqu'un qu'on aimerait pas voir en slip, Vito. Oh.
3: J'ai Valérie Giscard d'Estaing.
0: C'est le prénom, hein.
4: Ouais, ça va. Bah, Vito, c'est quoi?
1: Bah, égalité.
3: Putain.
0: Ouais, on y retourne. Allez, on fout, on va gagner. Allez,
2: une lettre, dis.
4: Attention, la lettre S.
1: Oh.

0: triche là-bas, là.
1: Non. Ouais.
2: Bam. Allez.
3: On n'y arrive pas là, les gars.
1: Mais si, on va y arriver.
4: Ils sont trop forts.
1: Vous êtes trop forts.
3: Allez, on y va. Un animal.
5: Une souris.
3: Une souris, bien sûr. Quelque chose qui donne chaud. Une soupe.
5: Un soupule.
1: Oui, oui, si, si, si. Un soupule.
3: Un vêtement.
5: Salopette.
3: Un slip.
1: Ouais.
3: Bien. Dans le frigo.
5: Soupe.
3: Saucisson.
5: Ouais.
3: D'accord.
1: Saucisson.
3: Si il est coupé en rondelles, tu le verras dans le saucisson.
1: Ah ouais.
3: Si.
2: Mais non. Le saucisson jamais au frigo.
3: Le saucisson qui a été coupé en rondelles se met dans le saucisson dans le frigo.
1: Sinon, tu solidifies le gras.
3: Non, quand il est en barquette, machin, il est au rayon frais. Je le sais, je l'ai acheté la semaine dernière.
1: Non, bah, non. Je
3: mais si, non. Mais mec, tu laisses pas,
1: pas
3: un saucisson tranché, tu le laisses pas aujourd'hui avec 40 degrés, tu le mets au frigo.
1: Bah, façon,
4: sur le marché, celui qui est tranché, il est dans le frigo.
3: Mais bien sûr.
1: Ouais. Bon, allez.
3: Quelqu'un qu'on veut pas voir en slip, Slimane.
5: Sam le pirate.
1: Mais c'est pas vrai.
5: Oui.
1: Mais attends, Sam le pirate, il existe pas.
3: Eh voilà.
5: Bah, oui, mais il est dégueulasse, j'ai envie de le voir en slip le pirate.
1: Je m'en fous, il existe pas.
4: Mais lui, putain, il est
5: Et là, tu vas
4: il existe pas,
5: saucisson dans le frigo. Et c'est.
3: Laetitia.
1: T'as mis le concombre, toi,
3: Laetitia. Le saucisson qui a été coupé en rondelles. Par cette température, tu le mets dans une soucoupe et après, tu le mets où?
6: Moi, de toute façon, coupé ou non, je le mets dans mon frigo. Parce qu'avec cette température-là, sinon, tout le gras ressort, c'est dégueu. Donc, moi,

0: frigo, parce qu'avec cette température-là, sinon il est tout le gras ressort, c'est dégueu. Donc moi, dans mon frigo, par défaut.
1: Alors que Sam le pirate, t'aimerais bien le voir en slip.
0: Je sais même pas qui c'est.
2: Allez, voilà, comme ça c'est réglé. Laetitia, direction les vacances, une semaine dans la résidence Lagrange. Pour 4 personnes, bisous ma belle. Bisous ma belle.
3: Et si tu vas prendre ça, beau pirate.
1: Je m'en fous le coup d'avant, de toute façon j'en avais que 3, je les ai inventés les autres.
3: Ah oui, c'est vrai. Mais dans le cœur des gens, t'as gagné.
4: Et en plus, il triche.
3: Il ment. Il ment.

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1: Alors, je vais être très très franc avec vous. Très très franc avec vous.
2: Oui.
1: Jusque-là, nous avons une chance par rapport à tous les gens qui nous écoutent sur les chantiers, qui bossent en extérieur, etc. Nous, on a un métier de privilégié, travail à la clim.
3: Ouais.
1: Jusqu'à aujourd'hui, tout s'est très bien passé.
3: Ouais.
1: Aujourd'hui, je ne sais pas ce qui se passe, mais vraiment, il fait 800 degrés dans le couloir.
3: Arrête, par rapport à dehors, il doit faire 22, 23 degrés là.
1: Bien qu'il est que 11h.
4: Il fait 30 degrés.
1: On revient à 15h30, on repart à 18h.
3: Ah si, c'est pas 30 degrés, vous êtes
1: là. Là, dans le studio, il fait très chaud.
2: Bon, appelle-moi le mec qui prend la trouille.
3: Il est où le mec qui est avec sa foule? Il arrive avec son.
1: Je pense qu'il est reparti parce qu'il a mis 40, 18, je m'en vais. Il a dit mon truc, il marche plus, le mec de la clim. On reviendra cet après-midi. Opération spéciale, je vous préviens, il y aura de la glace pour tout le monde.

0: Tout à l'heure, les glaciers, on en aura un peu partout en France. Les gens qui seront devant chez lui, c'est moi qui invite, c'est moi qui offrirai les glaces pour les enfants, pour la famille qui sont devant les glaciers. Je vous dis aussi cet après-midi, le coffre, il faut me trouver la combinaison pour Bad Bunny. À l'intérieur du coffre, il y a les places, il y a tout ce qu'il faut. Bisous à tous, je vous aime fort.
1: Bisous.
0: Rendez-vous cet après-midi.
2: À tout à l'heure.
0: Soyez sages, soyez prudents, il va faire chaud aujourd'hui. Je compte sur vous, buvez de l'eau, mamie glouglou et faites attention à vos animaux.
3: Surtout dans le studio, il va faire chaud.
0: Là, faites plus que dehors.
3: Arrêtez de vous plaindre.
0: Oh, tais-toi. Allez.
4: Coé, c'est fini. Pour aujourd'hui.
0: Oui, on...
4: Il revient demain dès 7h sur Europe 2.
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2: Entre les volets fermés toute la journée, les ventilateurs à fond et les recherches du coin d'ombre le plus proche, la fraîcheur est devenue précieuse ici dans les Pays de la Loire. Alors j'ai trouvé mieux les soirées d'été en festival. Et justement, je vous offre vos passes pour la Nuit de l'Erdre. Le festival est complet, mais les derniers billets sont ici. Je vous les offre très bientôt. Mais pour l'instant, voici Bruno Mars. I Just Might, c'est sur Europe 2.

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Parmi les nouveautés que je vous ai fait découvrir ici dans les Pays de la Loire sur Europe 2, il y a ce titre de Freya Sky. C'est une chanteuse anglaise qui a participé à l'Eurovision Junior en 2022. Et du haut de ses 16 ans, elle a chanté ce titre Silent Treatment. Et c'est sur le nouvel Europe 2 et déjà premier sur la pop. 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

Et en France, 43 à Nantes-et-Pornic, 43,9 au Palais. Aujourd'hui, toujours du soleil et des températures toujours bien chaudes. 29 degrés du côté de Saint-Nazaire, ce sera le plus frais, puisqu'après, ça monte à 37 degrés du côté de Sainte-Pazanne, 38 degrés à Angers, 40 à Changé. Vigilance jaune orage à partir de 16h sur toute la région, avec un petit risque de pluie. La nuit prochaine devrait être plus respirable, avec 19-20 degrés. Le week-end qui sera chaud et dimanche un petit peu plus frais. Et pour une après-midi bien fraîche, c'est avec Europe 2 Pop Radio, avec tous nos artistes pop. Une ambiance qui passe bien, celle de Miles Smith, Drive Safe.

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0: Dans deux semaines, près de Nantes, Aurel San, Vanessa Paradis, Bob Sinclair, DC's, Moziman, Mickey aussi, puis bien d'autres. Ils seront tous sur scène devant un festival déjà complet. 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Pour les gagner, vous m'appelez dès maintenant au 02 28 09 09 05. Tentez votre chance là, tout de suite, maintenant. Je vous laisse m'appeler pendant Julien Lib, son titre « Dis-moi où », c'est sur Europe 2, Pop Radio. Je pense à la vie.

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0: Dans les Pays de la Loire, la programmation de la Nuit de l'Erdre a cartonné à tel point qu'ils sont complets. Ouais.
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0: Bon là, on se dit que c'est trop tard. Sauf ici, sur Europe 2. Bonjour Margot de Verrières-en-Anjou. Bienvenue sur Europe 2.
3: Bonjour Corentin.
0: Margot, merci. Honnêtement, t'avais fait une croix sur la Nuit de l'Erdre cette année ou tu surveillais encore une petite chance de dernière minute?
3: Non, en fait, je me suis dit, ça va encore être mort pour cette année. Et comme je suis très fan de Lenny Kravitz, j'étais un peu déçue, j'avoue.
0: Ouais, je comprends. Heureusement, t'as écouté Europe 2 et là, tu t'es dit, tiens, oui. Il nous parle de la Nuit de l'Erdre, tiens, pourquoi pas, des passes. Allez, je tente le coup. Margot, c'est vrai que tu m'as appelé plusieurs fois. C'est vrai que...
3: Oui, toute la semaine.
0: C'est vrai que la fidélité est toujours récompensée ici sur Europe 2. Lenny Kravitz, tu vas pouvoir le voir avec aussi Mickey, DC's aussi, il sera là. Matmata, Étienne de Crécy, toute l'ambiance du festival en live. Profites-en bien, Margot.
3: Oh merci, il va falloir que je trouve la copine. Enfin, j'ai plusieurs copines, alors je crois qu'il va y avoir des jaloux.
0: Ah oui,
3: on va voir.
0: Eh ben, bon courage pour le choix. C'est peut-être ça le plus compliqué finalement. Bon Margot, bon après-midi à toi.
3: À bientôt, merci beaucoup.
0: À bientôt, au revoir. Et puis d'autres passes à gagner bien sûr pour la Nuit de l'Erdre dès demain. Des cadeaux aussi dès cet après-midi, ça va continuer. Et puis on va se faire plaisir bien sûr en musique. Calvin Harris sur Europe 2 Pop Radio. Amis.

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Souvenez-vous, dans les Pays de la Loire, sur Europe 2, je vous ai fait découvrir cet artiste pop, Joseph Kamel, avec son titre « Celui qui part » ou encore « Ton regard ». Il est de retour, cet artiste normand, avec son titre « Crash », c'est sur le nouvel Europe 2, et déjà premier sur la pop. 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

0: Pays de la Loire sur Europe 2 avec le soleil. On a tous envie d'aller sur la côte atlantique où l'eau est à 24 degrés à la Bernerie, plage de l'océan à Saint-Brévin, à Saint-Marc, plage de Monsieur Hulot. 41 ressentis sur le sable, hein. Ne vous exposez pas entre midi et 16h, index UV très élevé de 8. Hydratez-vous et puis protégez-vous du soleil. La mer qui sera haute à 14h40. Ce week-end, elle sera haute à l'heure du goûter, hein, pour en profiter.
1: Ensoleillement, température de l'eau, conditions de baignade, c'était la météo des plages Europe 2.
0: Bon, vu que du coup il fait trop chaud pour aller sur le sable de Pornic ou de La Baule, restez bien avec moi au frais avec une playlist pop Pink à suivre après Taylor Swift.

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Places sont limitées, pensez à réserver ou alors laissez Europe 2 s'en occuper puisque je vous offre vos passes pour jouer. Direction la publication Cinéfest sur Facebook ou sur Instagram Europe 2 Pays de la Loire. Pendant que vous jouez, de la musique bien sûr avec Liquili en classique Pop Europe 2.

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1: 13h30 passé dans les Pays de la Loire. Je sais que là, vous êtes peut-être en voiture sur les quais de la Maine à Angers. Vous foncez jusqu'au travail et vous avez besoin d'un bon remontant, comme votre café que vous allez prendre en arrivant. Ça fait le même effet, mais c'est meilleur pour la santé. C'est Britney Spears. Crazy, c'est mon Bonus Pop Europe 2 pour vous.

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Entre la Coupe du Monde qui est diffusée en pleine nuit, puis la chaleur là qui empêche de dormir, bon, c'est pas facile de se concentrer aujourd'hui. Heureusement, pour vous motiver, ce titre que j'adore, Tamim Pala dans les Pays de la Loire. Allez, bon courage, Ligériens, Ligériennes.

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0: Avec les températures de ces derniers jours, il y en a qui ont déjà adopté une nouvelle routine, hein. Ouvrir toutes les fenêtres à 6h du matin et tout refermer avant midi, bah oui.
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0: Et puis quitte à être debout dès le matin, autant profiter de la double dose de bonne humeur de le matin avec Coé et qui revient dans une heure aussi. Hein. 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Puis avant ça, de la musique, David Guetta, son titre Flames avec Sia sur Europe 2.

0: infirmier, aide-soignant à domicile, routier aussi, soyez prudent sur la route. D'ailleurs, c'est pas moi qui le dis, hein, c'est Miles Smith avec son titre Drive Safe qui arrive. Et puis Jay-Z, c'est 30 minutes pop non-stop qui arrive dans les Pays de la Loire.
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Tiens, dans les Pays de la Loire, sur Europe 2, cette nouveauté d'Angèle, oui, elle est de retour avec son titre « Dis-le ». Alors ce titre, il est incroyable parce qu'elle a un débit de paroles, vous allez pouvoir le découvrir, je vais vous le caler là tout de suite maintenant. Mais avant toute chose, il faut que je vous dise, elle sera très bientôt sur Europe 2 en interview.

0: Dans le Pays de la Loire, sur Europe 2, avec le soleil, on a tous envie d'aller sur la côte atlantique où l'eau est à 24 degrés à la Bernerie, plage de l'océan à Saint-Brévin, à Saint-Marc, plage de Monsieur Hulot. 41 ressentis sur le sable, hein, ne vous exposez pas entre midi et 16h, index UV très élevé de 8. Hydratez-vous et puis protégez-vous du soleil. La mer qui sera haute à 14h40. Ce week-end, elle sera haute à l'heure du goûter, hein, pour en profiter.
1: Ensoleillement, température de l'eau, conditions de baignade, c'était la météo des plages Europe 2.
0: Mais avant de prendre la route direction la côte atlantique, ouais, faut peut-être bosser un petit peu quand même. Bon allez, on va se motiver ensemble, les One Republic dans les prochaines minutes, et la chanteuse Taylor Swift aussi.

0: Sur Europe 2 Pays de la Loire, c'est un petit peu la rumeur du moment. Jérémy Frérot pourrait reformer le groupe des Frérot de la Vega. Ça, c'est la petite info Pop Europe 2. Évidemment, je vous tiens informé. Pour l'instant, son titre Frérot, c'est sur Europe 2 Pop Radio.
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Depuis 11h jusqu'à 15h30, c'était Corentin avec vous dans les Pays de la Loire. Ça m'a fait très plaisir de passer ce jeudi avec vous. Je remets ça demain, dès 11h, avec les derniers passes pour le Festival de la Nuit de l'Art qui est complet. Cherchez pas ailleurs. C'est ici que ça se gagne sur Europe 2 pour l'instant. 15h30, Coé et toute l'équipe arrive après Kyo sur Europe 2 Pop Radio.

0: Vas-y, repose ta question.
1: T'es là le 13 et le 14 juillet?
0: 13 et 14 juillet.
2: Ouais. Ouais, ouais, ouais. Moi, je suis là. On fait un petit apéro après.
0: Qu'est-ce que je t'ai répondu il y a à peu près 5 jours?
2: Je me rappelle plus.
0: Si, tu t'en souviens très bien.
2: Pas du tout.
0: Qu'est-ce que je t'ai répondu?
2: J'ai des amnésies parfois.
0: Je t'ai dit quoi? T'es dit, mais bordel, qui écoute la radio le 13 et le 14 juillet?
2: Ok, bon point.
0: Voilà, et alors, mais comme il refait tous les autres.
3: Ça veut pas dire non?
0: Non, parce qu'il n'a pas été clair. Il n'a pas été clair. Donc il refait tous les autres parce qu'il attend une petite faiblesse et qu'il y en ait un qui dise oui, on est là.
4: Il aime pas les noms.
0: Non, on aura peut-être les meilleurs moments. Je vais être honnête avec toi. On aura peut-être les meilleurs moments. On sera de retour le 15, déjà.
2: Peut-être t'es pas là.

0: Et là, cet après-midi.
1: Et là, c'est, alors que c'est lui qui gère le planning. Et là, je viens de le voir, il a regardé, il a fait.
2: Ah, quand même, ça finit à 18h.
3: Et après, il a fait. Ah, il s'appelle Koï.
1: Bon, il peut
2: pas qu'on balle.
4: On me l'a changé.
1: Je comprends plus rien. Tout à l'heure, on aura le coco pays ses boules. Le principe est simple, j'appellerai un glacier quelque part en France, comme il fait très chaud. D'abord, il nous expliquera ce qu'il a comme parfum, c'est important. On lui dira où il habite. Et puis, les premiers clients, les 10 ou 15 premiers clients, c'est moi qui ferai le chèque, on leur offrira les boules. C'est pas mal, non?
5: Bah, carrément. Pas mal, ouais.
1: C'est pas mal.
3: C'est pour ça que Stouff n'est pas là. En fait, elle est partie chez un glacier pour que tu lui offres.
4: Pour payer tes boules.
0: Ouais. C'est non, pour prendre. Bizarre.
1: C'est pour prendre le goût. Pomme de terre eucalyptus, si tu veux.
0: Elle adore basilic,
3: tomates,
0: des
3: huiles d'olive.
0: Ouais.
5: Pas d'être champagne.
0: Feta.
1: Vous savez qu'hier, on en parlait pendant l'émission. Et il y a un message qui est arrivé que j'avais pas vu, que j'ai vu hier soir en rentrant chez moi. Il y a la gaffe qui écoutait l'émission. Il me dit, moi, je prends glace à la viande ou escargot. Non, mais donc, en décalage, je lui fais un gros bisou. Dans l'émission, dans un instant, comment elle va la France? Je vais dire un petit bonjour à quelqu'un qui nous dira que s'il a chaud chez lui à la maison. Les infos du matin qu'il fallait retenir aujourd'hui et qui sont importantes. Tiens, le monsieur de chez Ferrari qui a lancé la voiture électrique, je vous expliquerai, mais ça pue. Il y aura un sondage, une étude qui a été faite pour savoir qui se prépare le plus vite dans un couple. Je vous expliquerai tout ça dans un instant. Et puis, le jeu de la mémoire, vous jouez avec nous, vous envoyez Koé, CAUET au 7-12-13. Si vous êtes bon face à l'IA, vous prenez quelqu'un dans l'équipe. Et vous imaginez, prenez celui qui a, d'après vous, le moins de mémoire. Si vous gagnez, vous gagnerez 2 euros ou 200 euros, plus tout à l'heure, le coffre-fort pour Bad Bunny. Le principe est simple, ça commence par 6. Vous êtes en train de tourner autour du code.
5: Ouais. Ah ouais.
1: La première ou le premier qui me chope le code gagne.
3: Les places.
1: Les places.
3: Moi, je vais rejouer aujourd'hui.
1: Tu vas rejouer. Ah, t'es sûr?
5: T'en as pas marre, t'as déjà perdu. Alors, combien?
1: Je rappelle
5: là
1: que Corentin, bon, il a perdu 100 euros.
3: Ouais.
1: En tout cas, il a payé. Il a perdu ses clés de bagnole.
3: Ouais.
1: Sa montre.
3: Ouais.
1: Parce que. Aujourd'hui, tu joues quoi?

0: de bouger très fort pour la faire bouger comme à Miami. Ouais.
1: Et si vous êtes dans une vieille voiture qui n'a pas la clim, bougez pas, sinon vous allez avoir trop chaud.
0: Sinon, vous êtes décédé dans votre voiture. 50 Cent, c'est ce que vous allez entendre dans un instant. Nous aurons une étude sur, très sérieuse, hein, vous me direz après ce que vous en pensez, qui se prépare le plus vite dans les couples. Je vous explique tout ça dans un instant, mais les deux infos qu'il fallait retenir d'aujourd'hui.
1: Il y a vraiment un suspense
2: sur... Ouais. T'es sûr que...
3: Ouais.
0: Hein? Attendez, je vais de ce pas aller jeter un œil à la news.
3: Déjà, quand on voit notre gueule,
2: je pense qu'on a la réponse.
4: Tout de suite, les clichés, quoi. C'est trop facile.

0: dans le couple, le vieux, vous avez entendu tousser, c'est Tony, à tout de suite.
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entre 7h et 11h, le mec qui ne sait plus. Ouais. Et qui sait plus où, sait plus où on en est. Un sondage qui vient d'arriver. Je suis tombé sur cette étude Toluna. Soyons précis, parce que quand il y a Toluna. Des études...

0: fumer pour te préparer. Sois honnête, on a une soirée du, oh, entre le moment où tu te dis je vais le faire, soit vraiment je veux le vrai chiffre.
1: Franchement, si je me dépêche, je peux mettre moins de 45 minutes. Non, mais c'est vrai. Mais arrête.
0: Essaye encore, docteur Maboul, essaye encore.
1: Mais c'est,
0: non, déjà ça marche pas.
1: Mais une fois, je t'ai fait une réflexion.
0: Essaye encore, essaye
1: je
0: encore.
1: T'as vu, j'étais prête en 30 minutes.
0: Essaye encore.
1: Bah, parfois, je me plaque les cheveux, ça va vite, allez hop, hop.
0: Non,
1: hop.
0: Non, tu m'as dit 45, c'est pas vrai. Un autre chiffre.
1: En moyenne, je mets une heure.
0: T'as encore touché les bords.
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3: Salut, c'est Europe 2, merci de nous avoir choisi. Bonjour.
4: Et on embrasse Charlotte.
3: Oui, j'espère que ça va.
5: Après la douche et le maquillage.
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0: partir au concert, tout frais payé, transport, hébergement, hôtel 4 étoiles pour Bad Bunny. Le 4 juillet, il n'y a plus place nulle part, sauf chez nous. Il y aura peut-être tout à l'heure, il y aura le jeu des 1000 boules et puis on fera un nouveau jeu. Qui connaît le mieux son partenaire dans l'équipe? Je vous explique tout ça, bougez pas. Salut, 16h01. Incroyable, pour le moyen d'être en retard.
1: C'est dingue.
0: Vraiment, je...
1: Cause de natte, elle s'est préparée.
0: Ouais, bien sûr. Elle était en retard.
2: Elle était pas prête.
0: Les cheveux, tout ça, machin. Allez, reste avec toi, on vient tout de suite après les news.
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0: Europe 2, c'est l'après-midi. Merci d'être avec nous. Jérémy Desiderati pour les news.
5: Salut Koé, bonjour à tous. Le pays mijote toujours à petit feu cet après-midi. 72 départements sont en vigilance rouge, canicule et les températures ont de nouveau atteint des sommets il y a quelques minutes. À plus de 40 degrés dans de nombreuses communes comme à Nantes par exemple. Même valeur étouffante dans le Maine-et-Loire ou encore le Loir-et-Cher. De quoi mettre sous tension le système de soins. Le Premier ministre Sébastien Lecornu annonce que le plan hors sang passe au niveau 3, niveau le plus élevé de la mobilisation sanitaire. À Paris hier, 25 arrêts cardiaques ont été recensés en l'espace de 24 heures. C'est plus du double par rapport à une journée classique. Le rail subit également ce soleil de plomb. 10% des trains sont restés à quai, annonce la SNCF. En Nouvelle-Aquitaine, la quasi-totalité des TER sont à l'arrêt jusqu'à 18 heures. Cette nuit, 700 passagers ont dû patienter plus de 5 heures dans un Eurostar en direction d'Amsterdam. Plus de 3500 agents sont mobilisés pour contrôler les infrastructures sur tout le réseau. Les billets Ouigo et TGV Inouï peuvent être remboursés gratuitement à titre exceptionnel. À l'étranger, c'est toujours le chaos au Venezuela. Le bilan s'alourdit à au moins 124 morts après deux tremblements de terre successifs à l'ouest de Caracas, la capitale. Le pays n'avait pas subi de telles secousses depuis l'année 1900. Un millier de personnes sont toujours portées disparues. L'état d'urgence a été décrété dans le pays. Des équipes de secouristes coordonnées par l'ONU sont en route, dont 85 Français, annonce Emmanuel Macron. Retour en France et même les décibels s'inclinent face aux conditions météo. Le festival Garo Rock, situé à Marmande dans le Lot-et-Garonne, devait lancer aujourd'hui son warm-up. Mais il a été annulé en raison de la canicule et des orages annoncés. Les trois autres jours de festivités vont être soumis à des règles strictes, notamment concernant l'alcool. Pour vous rafraîchir, des bars à eau vont être utilisés. Les organisateurs déconseillent aux mineurs de venir sur le site. Et puis la fête est bien maintenue, en revanche, du côté de l'hippodrome Paris-Longchamp. Demain, c'est le coup d'envoi des Solidays. Au cœur du festival et au-delà du show sur scène, vous retrouverez le village des solidarités. Une centaine d'associations y ont déjà installé leur stand pour parler environnement, handicap, sexualité et prévention. Beaucoup disent que c'est ici qu'ils ont trouvé leur vocation, leur engagement et leur envie d'agir. Une expérience humaine à vivre donc tout le week-end. Et puis festival de ciel bleu et de chaleur côté météo, le thermomètre a de nouveau jeté son dévolu sur les 39-40 degrés dans le centre-ouest du pays. Le vent d'ouest justement va commencer à se lever ce soir et le temps a changé le long de l'Atlantique. 12 départements sont en vigilance orange face au risque d'orage de la Manche jusqu'au golfe de Gascogne. Dans les terres, ce sera de nouveau la fournaise encore cette nuit et demain. Koé et toute l'équipe, c'est tout de suite. Très bon après-midi sur Europe 2.
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3: Une émission réalisée par Vito, produite par Tony qui est en train de commander ses pizzas dans le couloir. C'est pas comme ça qu'il saura ce qu'il y a dans l'émission, le producteur.
4: Non, mais quel enfume, tu as. Je l'adore, il est fabuleux.
5: T'inquiète pas, t'inquiète pas.
4: C'est sa patte. Il a une patte que j'ai. C'est fabuleux, ça.
5: Mais il a une bonne tête en plus.
4: Mais oui, mais tu lui pardonnes tout. Moi, je pense qu'un huissier qui vient frapper à sa porte pour les impôts non payés, je pense qu'il lui dit bon, bah, finalement, je vous laisse le canapé puis la télé, ça me gêne.
2: T'as un truc à boire.
4: Voilà, non, mais.
5: C'est comme ça, vrai, il a une tête de gens ici.
4: Frérot, putain, tu peux pas me parler de la télé, je regarde comment le match. Ouais, vous avez raison, je vous le laisse.
6: Parle
4: de toi. Monsieur Corentin, bienvenue.
6: Salut.
4: Nathalie, ça va?
5: Oui, ça va et toi?
4: En forme. Très jolie, Nathalie. Très summer, très beau.
6: Parce que t'as dit tout à l'heure.
2: Ibiza. Un petit côté Ibiza.
5: Très
2: Coachella
5: très
2: Ibiza.
6: Ouais, c'est vrai. Ça. Je la trouve plus jolie que quand on était ensemble.
4: Ah ouais. T'as encore le numéro de combat? Parce que tu peux le rappeler. Parce que. Parce que...
2: Du monde,
5: en plus, j'allais dire tout à l'heure, Tony, il a une tête de gentil. T'as envie de lui faire des câlins, des petits bisous et tout.
4: Elle va en faire. Elle va en faire à son ancienne équipe. Dans un instant, Bad Bunny, vous allez peut-être m'ouvrir le coffre. C'est tout ce que je souhaite pour que vous puissiez gagner des places pour aller vibrer au concert de Bad Bunny. Il suffit de trouver un code à 4 chiffres. Tout est dans le coffre-fort hier. On a eu des tanasses, dommage. Ça y est, c'est bon. Depuis le début de la semaine, avec ce coffre-fort, il marche 3 fois. Fois d'après, il se bloque et notre producteur m'a quand même fait un truc génial. Je lui ai dit, bah, il y a une clé de sécurité. Il m'a dit, oui, mais elle est dedans.
2: Bon, elle est dedans.
4: Il y a le jeu des 1000 boules.
2: On est sûr de pas la perdre.
4: Le jeu des 1000 boules tout à l'heure, vous allez l'adorer ce jeu. On a créé des couples. Et dans ces couples, on a posé des questions à une des deux personnes. C'est un peu les amours, t'as compris? Mais comme on n'a pas les droits, on ne le dit pas. Et ça existe encore, les amours?
6: Non.
4: C'est fini, bon, on peut le dire alors.
2: Enfin, bah, le truc est toujours. Mais on s'en fout, on a la radio.
4: Il n'y a plus les amours.
6: C'est non, chez Sony.
2: Mais la marque est quand même déposée, je pense.

0: Mais t'es bien marré.
1: C'est drôle.
0: J'aimais bien tourner manège.
2: C'était sympa.
0: Il y avait des gens improbables, des vrais gens, des gens gentils. Il y avait de tout. C'était improbable.
2: C'est ce qui faisait le charme de l'émission, d'avoir des gens un peu différents.
1: T'as jamais eu un truc chelou sur le plateau comme ça, un couple?
0: Mais j'ai eu des gens. Mais j'ai eu des gens lunaires.
1: Une anecdote.
0: J'ai eu des gens adorables. Je peux quand même vous le dire maintenant. J'avais quand même des dames qui quittaient le plateau parce qu'elles avaient perdu et elles me disaient au revoir et elles me disaient à l'oreille, disaient, c'est vous que je veux la sortie.
1: Mais c'est pas vrai.
0: Et moi j'étais là, je dis, madame, c'est pas le concept.

0: fume les clopes. Je t'attends au bureau de tabac. Je vais chauffer le 205.
1: Vous allez jouer avec nous. Nous avons qui va jouer? Gilles, électromécanicien à Colmar. Quelle est la température à 16h07 à Colmar, mon petit Gilles?
2: Salut Bibounet, salut à tous. Colmar, il fait 37-38 degrés aujourd'hui. Oh là
1: là. Ils annoncent quoi? Que ça se calme un peu demain, je crois, non? Ça retombe
2: non,
1: un peu?
2: Non, ça s'empire demain.
3: Ah d'accord.
2: Jusqu'à dimanche.
3: Ah d'accord.
2: Jusqu'à dimanche, 40 degrés.
3: Ah d'accord. Ah,
1: oui. Bon, très bien, écoute-moi bien. Tu vas pouvoir gagner 2 euros ou 200 euros, mais ça, il faut le mériter. Voici le jeu de la mémoire. Toi, face à quelqu'un de cette équipe et face surtout à une IA qui va te donner une série de mots. Et à la fin, il y aura une question. Tu vas devoir affronter quelqu'un et je te conseille de choisir quelqu'un qui a le moins de mémoire, d'après toi, dans cette équipe. Il y a Nat, il y a Pietre, Corentin et Tony.
4: C'est qui, Tony?
2: Alors, je vais choisir Tony.
1: Ah,
5: bonne idée.
4: J'essaie de l'éviter. Hein.
1: Allez,
2: c'est là, ça.
1: Écoute bien, attention. Première série.
6: Bob Sinclair, Grégoire Bonnet, Mika Skett, Jean-Michel Béret, Natacha Pau-Saint-Pierre.
1: Quel nom de couvre-chef entend-on dans le troisième nom de la liste?
4: Béret.
2: Bob Sinclair.
7: Non.
1: Non.
4: Ouais,
5: couvre-chef.
1: Si, t'as mis quoi? Non.
4: J'ai dit Béret, moi.
1: Non, mi-casquette.
5: Ah. Ouais.
1: Personne ne marque.
4: Oui.
1: Oh, tendez l'oreille et écoutez.
6: Robin des Boîtes. Cendrier. Merlin l'emmerdeur. Rox et Rouquin. Le roi Fion.
1: Quel faux dessin animé Disney est en deuxième position?
2: Oh.
5: Ah, je l'ai, je crois. Je peux le dire après?
2: Le roi Fion?
1: Non.
5: Non.
4: Non, non. Attends.
5: Ah.
4: Attendez.
1: Vas-y.
5: C'est Rox et Rouquin?
1: Non.
4: Cendrier.
1: Bravo, quoi.
5: Ah.
1: Pour l'instant, personne ne marque. Je pense qu'on est sur une brochette de champions. On continue. Voici une autre liste. Tendez l'oreille.
6: 567.
5: Oh. Alors, ça, je vous mets.
6: 23 456. 34.89. 890.456.
5: Je pense que Tony joue pas 3. Non plus. Ouais, c'est tombé.
4: Ça fait beaucoup d'argent.
8: Tony, tu fais la WC, hein.
1: Et vous avez pas entendu? Vous avez pas entendu le dernier? Quel résultat obtient-on en additionnant le premier et le dernier chiffre?
2: Ah, le dernier, j'ai pas entendu.
1: Ah, voilà. C'était 3.
4: Et parce que Pietre, 3. Il parle dessus, patron.
5: Pardon.
3: Attends.
4: On 570.
1: Bien, c'était 570.
3: Yeah.
1: Bravo. Allez, cette fois.

0: Alain Moudrier. Patrice Fécamp. Jean-Claude Poulichier. Eugène Pirocu.
1: Quel est le quatrième prénom cité dans la liste?
2: Oh putain, je l'ai.
3: Jean-Luc.
4: Non, c'est Jean-Claude, mais je te le mets. Allez, Jean-Luc.
2: Poulichier.
4: Allez, c'est Jean-Claude.
2: Bravo,
3: Jean-Claude.
2: Bravo.
4: Tu m'as choisi une enveloppe, la une ou les deux? Dans une, il y a 2 euros, dans l'autre, il y a 20.
3: Allez, la 2.
4: Allez, la 2. Allez, la 2. Allez, la 2. Gilles, allez. 200 euros. Ah, Gilles. Yeah. Je t'envoie ça chez toi à la maison, je te fais un gros bisou.
2: Ouais, merci.
4: Tu mérites. Tu mérites parce que.
2: Bah,
3: oui.
2: Serré, hein.
4: Tu mérites parce que c'est pour les bonnes notes que t'as raflées. Vraiment, fais-toi plaisir.
3: Alors, un petit dédicace à ma chérie Manon qui est en train de travailler à l'hôpital Pasteur à Colmar. Et à mon chef d'atelier Juju qui est en train sûrement de soigner de l'arrêt au boulot.
4: Il s'appelle Juju ou Zizi?
3: Juju. Julien.
4: Bah on embrasse Juju qui soigne de l'arrêt. Bisous. Ouais.
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4: Voici Tame Impala, Jenny, Dracula, c'est Europe 2. J'espère que vous passez un bon moment avec nous. Qu'est-ce qu'on écoutera tout à l'heure? On aura du David Guetta. Ça, c'est énorme. Dans un instant, on ouvrera peut-être le coffre-fort pour vous envoyer à Bad Bunny. Vous envoyez Bad Bunny au 7-12-13 pour aller au concert et je vous parlerai d'un truc qui s'est passé au Japon. Forme de sanctuaire. Ah. Première fois au monde que c'est créé.

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2: Ça, c'est ce que vous allez entendre dans un instant, c'est vrai. Qu'est-ce qu'on aura d'autre tout à l'heure? Vanessa Carlton, j'adore Vanessa Carlton. Vous allez pouvoir jouer avec nous d'ici quelques minutes. Nous allons avoir qui connaît le mieux son partenaire. J'ai fait les couples.
3: Ce qui m'inquiète, c'est qu'il n'y a qu'une fille là dans l'équipe.
2: Oui, alors partenaire ne veut pas dire forcément...
3: Ah, t'as fait les couples, t'as dit.
2: Ah. Oui, mais ça peut être partenaire.
4: Ben les duos, quoi.
2: Mais c'est pas forcément des gens qui sont ensemble.
3: Après, Vito, il est mignon.
2: Ah, mais voilà. En tout cas, pour la peine.
4: Ah, non, je suis peut-être pas avec toi alors.
2: Alors, pour la peine, eh ben, effectivement, t'as raison. Parce peine, tu seras avec moi.
3: c'est bizarre.
2: Et Pietre avec Tony, vu que tu vas toujours dormir chez lui.
5: Ah, oui, d'accord.
2: C'est comme si vous étiez des partenaires.
3: Ah, bah oui, oui. Oui.
4: Et on a posé avec Vito.
2: Des questions ont été posées à Tony et à Nat.
4: Ah, d'accord.
2: Toi comme moi, nous n'avons pas les réponses.
3: Attends.
2: Avec Pietre, on devrait.
3: Oui. Je crois qu'il faut que vous changiez de place du coup avec Corentin.
2: Non, mais c'est pas maintenant.

0: 73.
1: Ah, c'est pas mal aussi, ça.
2: 72.
3: 73.
4: Non.
3: Non.
4: Non. Non. Allez, on enchaîne, on en fait encore une. Bisous, mon Johnny.
5: Oh, je l'ai, moi.
4: Bisous, bisous. Laetitia.
6: Oui, bonjour.
4: Ça va, Laetitia? On a eu Johnny, on a Laetitia.
5: C'est marrant. Après, on aura Jade.
4: Après, on aura Joy. Elle ne s'appelle pas Joy, il n'y en a pas une qui s'appelle Joy.
0: Si, bah, si, si, Joy, oui.
4: On y va, vas-y, ma petite Laetitia, où est-ce que tu habites?
6: À Bayonne.
4: Il va faire chaud à Bayonne.
6: Oh. Ouais, il fait chaud, mais on a la plage, donc ça va.
4: Ah, oui. Allez, on y va. Vas-y, balance-moi le truc.
6: 62-37.
0: 62-37.
7: 6-2-3-7.
4: Non.
5: Ah,
4: non.
5: Toujours pas.
4: Pas pour cette fois. T'es prêt, toi?
5: Allez, j'y vais.
4: Bisous, moi, bisous, ma petite Laetitia. Corentin, tu me donnes ton cash.
5: Ouais,
8: voir, un cash à 100 euros.
4: D'abord, je vais vérifier.
8: Il y a 2 fois 50.
5: Je te laisse vérifier.
0: Mais pourquoi lui, il doit payer, en fait?
4: Oui, il paye, lui.
0: Ah ouais.
4: Il fait partie de l'équipe.
0: Ouais.
4: Vérifie. Où est-ce qu'il y a écrit 100 euros?
8: Mais ça va pour l'instant.
5: J'ai le 8. 50. J'ai le 8.
0: T'as vu, la confiance règne.
5: 50 euros.
8: Pour l'instant, ça va. Hein, ça
0: il vérifie, t'as vu.
8: Et le 33, je crois.
5: Je suis pas en train de vous arnaquer.
4: Non, c'est
5: vous arnaquer.
4: Tapez votre code.
8: Mais pour l'instant, ça va. Il est qu'à 2 fois 50 balles, une montre, une bagnole.
5: Ouais, ça va.
8: 100 balles. Donc ça va, franchement, il est pas mal. Hein.
4: Dis-moi, à l'oreille ce que tu vas taper. Attendez. Et
7: si c'est le bon, tu vas
4: aller. Dis à l'oreille.
7: C'est ça?
4: Si jamais
5: Ouais.
8: Après, qu'est-ce qu'on fait s'il
0: après,
8: a le bon code?
0: Ah, bah,
4: alors, je vais être honnête avec vous. Je le dis très simplement.
0: Ouais.
4: Si vraiment il a le bon code, c'est la règle du jeu. Je lui ai déjà pris sa clé de bagnole, sa montre, 100 euros. Là, on est sur un cash à 100 euros. Si jamais c'est vrai, je joue le jeu, mon ami. Tu iras.
8: Je vais les acheter les places à ce prix-là.
4: 63, 12.
7: Mais
4: eh ben non.
7: Non,
4: eh ben non. Voilà, donc je viens de gagner officiellement. Oh là là, mais je me mets bien avec mon Corentin.
8: Parce que du coup, après, c'est tout ce que t'encaisses, c'est toi qui l'encaisses perso. Mais
4: bien sûr. Reste avec nous.
0: Comment? Tu l'as dépouillé. Ah
4: ouais,
0: ça
4: c'est vrai. C'est
5: il lui reste le gamin.
0: Il a plus rien.
4: Ah ouais, c'est moi.
5: Va avec ton coco là-bas.
4: Après, c'est son fils que je gagne, mais vraiment, allez, reste avec nous, on est sur Europe 2.
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0: sur l'intégralité de la prochaine émission où on est tous ensemble.
1: Et pendant la journée aussi.
2: Ça va être sympa ça.
3: À la journée aussi.
1: Oui,
0: ça veut dire que la prochaine émission, si c'est moi qui gagne, vous avez
1: la
0: tête avec celle de Nat.
1: Ouais.
0: Si je perds, j'ai votre tête sur moi.
1: Sur ton t-shirt.
3: Bah, moi, avoir la tête de Nat, ça me gêne pas. Mais
1: on se fera un bisou sur notre t-shirt.
0: Je vais me concentrer, On y va. Vas-y, posez la première question.
4: Allez, parti. On commence par toi, Koé. La question qui a été posée à Nat, c'était: pour toi, le mari idéal, c'est... Je donne les propositions ou pas?
1: Oui, ah bah, bien sûr.
4: Le super papa, le globe-trotteur, l'humoriste ou le sauveur de l'humanité?
5: Non, mais tu dois détailler.
1: Eh ben oui.
3: Ah non.
5: Si,
1: tu dois détailler.
4: Bah non.
5: Ah bah non, parce que si, parce que dans Super Papa, il y a pas que ça. Et il y a il y a le globe-trotteur non plus, il y a d'autres trucs donc.
4: Okay. Le super papa, il adore ses enfants et sa femme, il ne fait aucune fausse note malgré tout, ça manque de folie parfois. Le globe-trotteur, avec lui, vous voyagez partout, vous avez fait Bali, Buenos Aires et même Villedieu les poils.
0: Non, elle a pas dû dire ça.
4: L'humoriste. Avec lui, tu sais que tu vas te marier toute ta vie. Roland McDan, Prime, ne lui arrive pas à la cheville. Bon, même si parfois tu rigoles à ses vannes, pour lui faire plaisir. Ou le sauveur de l'humanité. Il fait tout pour sauver le monde et aider son prochain, un vrai héros. Bon, par contre, les dernières vacances en Inde avec les lépreux, c'était pas Saint-Tropez non plus.
0: Redis-moi, super papa, c'est compliqué, hein.
4: Il adore ses enfants et sa femme et ne fait aucune fausse note. Malgré tout, ça manque de folie, parfois.
0: Ah, putain, elle aurait peut-être pu dire ça.
1: Ah, ça manque de folie.
0: Ça aurait pu être aussi le truc sur rigolo, là.
4: L'humoriste?
0: Ouais, je pense qu'elle a dû dire humoriste pour moi.
4: Sûr?
0: Que des fois, elle rit pour me faire plaisir.
5: Montre-lui ma feuille.
1: Non, après.

0: Mais ça va jamais se finir car ensemble vous êtes intenables. Ah, ça fait déjà 14 heures qu'on est en after, c'est long.
1: Ok.
0: C'est chill, vous allez parler de vos vies autour d'une bière.
2: Non, on fout.
0: C'est cool, même si tu sais que vous allez parler d'un sujet où vous n'êtes pas d'accord et finir par vous embrouiller,
2: mais bon,
0: le lendemain s'oublier. Ou la dernière, tu vas acheter des capotes car tu le connais, il drague à tout va et vous n'allez forcément pas finir la soirée seul.
3: Alors, ah ouais, je pense que vous êtes facile, ça.
2: C'est la 1 ou la 4. Mais qu'est-ce qu'il a répondu?
0: La A, tu veux que je te la redise?
2: Ouais.
0: Tu sais que ça va jamais se finir car ensemble vous êtes intenable.
3: Ça me paraît facile. Il est plus facile son questionnaire que le mien.
0: Oui.
3: Alors
4: Bah avec Pietre, ça
2: ouais,
4: va être
2: capote. Allez. Non, la 4.
0: La 4. Tu vas acheter des capotes que tu le connais, il drague. Okay. C'est la bonne réponse.
2: Allez, bravo.
0: Ça fait 2-1.
4: Il se roule des bains.
2: Alors que vous êtes même pas fait.
3: Attendez. Bon, on s'en fait tout le temps. Attends. Je pense que on est, pour l'instant, si tu mets le point, on est à égalité.
2: Ouais.
3: Alors on y va.
0: Dernière question.
3: Et ça me
0: posée à Tony.
3: Vite.
0: Ta meuf vient de t'annoncer qu'elle veut faire un break. Qu'est-ce que t'attends de ton pote?
2: Allez.
0: Réponse A, qu'il te propose une cuite, vous allez draguer et boire. Y a que ça pour oublier.
2: Ouais.
0: Réponse B, qu'il te laisse tranquille, tu l'appelles pas tout de suite car sa première phrase va être une de perdue, 10 heures trouvées. Et t'es pas prêt pour ça.
2: Ouais.
0: Réponse 3, qu'il te sorte les pires horreurs sur ta meuf et que ça te rassure. T'as vu la gueule et le gros cul qu'elle avait, je peux trouver mieux, frérot.
2: Ça, c'est drôle, mais non.
0: La dernière réponse, qu'il te propose de venir une semaine chez lui, tu vas pouvoir végéter dans son canapé en ressassant ta relation et en écoutant ses conseils pourris.
2: Non. Une ou deux.
0: Une qu'il te propose une cuite ou la vraie qu'il te laisse tranquille.
3: Alors
2: la une.
0: Qu'il te propose une cuite.
2: Ouais.
0: Bravo à vous.

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15: Tout à l'heure, nous appellerons un glacier quelque part en France, puisque c'est décidé aujourd'hui. J'ai décidé de vous offrir pas n'importe quoi. J'ai décidé de vous offrir...
16: De l'amour.
15: Non, pas de l'amour.
17: Des glaces.
15: J'ai décidé de vous offrir des

0: Oui. C'est quoi son signe astro?
1: Gémeaux.
0: Oui. Ça fait combien de temps que vous êtes potes?
2: 15, 16, 2000.
1: 16?
0: 16 ans, ouais. Quel est son plus grand rêve?
3: Oh, les gens, ouais.
1: Ouvrir le bambou bar!
0: Oui! Quelle est son équipe de foot préférée?
1: Barcelone! Non,
0: non,
1: préférée! Non, Madrid! Madrid!
0: Je fais quoi là?
1: Non, mais non, je crois que c'était détesté!
0: Rattrape-toi! Quelle est l'équipe de foot qui déteste?
1: Non, mais en plus, il a gagné du temps!
4: Pas du tout, c'est pas grave, c'est toi qu'on a perdu! Ça n'a rien à voir!
1: Je crois que c'était l'équipe de foot qui détestait!
4: Le but!

0: dernière question. Dernière question, vite, il y a les infos. Vite, la dernière question.
1: Quelle est la célébrité qu'elle trouve plus belle que toi?
0: Ah bah, il y en a un, mais je peux pas le dire. Ah, plus beau.
2: Non, non, déjà, elle a dit non.
0: Non, attendez, la plus belle, plus beau que moi.
1: Oui, plus beau que toi.
3: Attends, attends, elle va nous le dire à l'oreille.
1: Sinon, c'est.
4: Ah, moi je sais. Moi je sais, je crois. Ah, mais non.
1: Sinon, t'as perdu.
4: Ah, bah oui, non.
1: Non,
5: putain, mais j'allais souffler, merde.
0: Frédéric Anton.
1: Oui, elle a dit ça.
0: Mais c'est n'importe quoi, t'as répondu.
4: Allez,
0: allez, reste avec toi. À cause de toi, on va porter un t-shirt avec leur gueule. Bienvenue, 17h02. Géon.
2: C'est ma plus belle grimace.
0: Géon. 17h02, c'est Europe 2, les news. Dans un instant, nous allons vous allez offrir des tas de cadeaux. Direction d'un glacier quelque part en France. Les glaces, c'est pour nous.
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0: C'est l'après-midi, c'est Europe 2, les news et la météo. Jérémy Desiderati. Salut Jérémy.
8: Salut Coé, bonjour à tous. Toute la France suffoque encore en cette fin d'après-midi. 72 départements sont toujours en alerte rouge, canicule. Toute la façade atlantique va repasser à l'orange d'ici demain. La barre des 40 degrés a de nouveau été franchie dans de nombreuses villes. Une situation de crise pour notre système de santé. 4 fois plus d'arrêts cardiaques ont été recensés dans le pays en l'espace de 24 heures, selon Stéphanie Rist. La ministre de la Santé évoque une hausse importante des passages aux urgences avec un pic attendu pour ce week-end. Le gouvernement a activé le niveau 3 du plan Orsan, niveau le plus élevé de la mobilisation sanitaire. Chaleur insupportable aussi sous le casque des pompiers. Les soldats du feu sont en alerte face aux feux de forêt. 48 départements sont en vigilance orange encore aujourd'hui. Les Deux-Sèvres et la Haute-Garonne sont même en rouge. Depuis le début du mois, plus de 2000 hectares de végétation sont partis en fumée. C'est 3 fois plus que l'an dernier à la même période. Dans le reste de l'actualité, quelques jours

0: parti en fumée. C'est trois fois plus que l'an dernier à la même période. Dans le reste de l'actualité, quelques jours après le G7 qui avait pris place au bord du lac Léman à Évian, Emmanuel Macron et Giorgia Meloni se retrouvent aujourd'hui à Antibes. Un premier sommet franco-italien depuis 2020 pour donner un nouvel élan à la relation bilatérale entre les deux pays. Dîner d'État, conférence de presse et signature d'accord sont au programme. Objectif, oublier les querelles du passé et se concentrer sur les intérêts européens. Et puis face à la chaleur, vous êtes nombreux à vous réfugier dans les salles obscures climatisées. Les entrées sont en hausse de plus de 50% ces derniers jours. Les cinémas pour souffler, mais aussi pour découvrir de bons films et à petit prix. Top départ dimanche de la fête du cinéma avec la place à 5€ seulement. Vous pourrez découvrir Toy Story 5 ou Les Mignons 3 pour la famille, Backroom ou Obsession pour les frissons, ou encore La Bataille de Gaulle pour la petite touche historique. La fête du cinéma, c'est jusqu'à mercredi prochain avec Europe 2. Côté météo, le soleil tient donc le haut de l'affiche avec toujours la chaleur dans le premier rôle. Le mercure a de nouveau jeté son dévolu au-delà des 40 degrés, notamment dans le centre et l'ouest. Le vent va commencer à se lever ce soir et le temps a changé le long de l'Atlantique. 12 départements sont en vigilance orange face au risque d'orage, de la Manche à la Sarthe jusqu'au Pays Basque. Dans les terres, ce sera de nouveau la fournaise encore cette nuit et demain.
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0: Et forcément difficile de résister à l'appel de la mer pour se rafraîchir. Encore faut-il s'aventurer sur le sable brûlant. Du Touquet à Osgore en passant par les plages bretonnes, il fait plus de 35 degrés minimum cet après-midi. Pas facile d'entrer dans l'eau avec moins de 20 degrés pour la Manche, pas plus de 23 pour l'océan Atlantique. Pour trouver une eau très douce, direction la Côte d'Azur et la Corse où le thermomètre affiche 27 degrés dans la Méditerranée. Très bon après-midi avec Coé sur Europe 2.
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5: Salut tout le monde, c'est Europe 2 que vous écoutez. Nous sommes là tous les jours, tous les après-midi, en plus du matin, entre 7h et 11h et entre 15h30 et 18h. Alors je vais être très transparent avec vous.
6: Ah, là, il est mauvais.
5: Là, non.
7: Non, ah, non. Je tiens avec mon mec.
5: Non, votre t-shirt, on le mettra.
7: Oui.
5: On passera à un témoin une après-midi avec un t-shirt.
8: Une après-midi, une journée.
5: Avec
8: on
5: votre télé, tu sais quoi. Et un week-end chez ta mère aussi.
8: Si tu veux.
5: Non,
8: ça lui fera plaisir.
7: Les questions ont été désavantagées parce que j'ai eu le reste des questions qu'il n'a pas eu le temps de lire. Et c'était bien plus facile. Hein.
5: Il faut savoir
7: le nom de mes parents,
5: il faut savoir perdre avec dignité.
7: Oui, oui, je suis dignité.
5: La vengeance est un plat qui se mange froid. T'inquiète, j'attends que la clim fonctionne. Elle se mangera très froid.
7: T'inquiète, mon amour, on va se venger.
6: Non, mais plus mauvaise joueuse que.
7: Ah, mais moi j'ai la rage là.
5: Et parce que les questions. Non, on parle plus. Donc voilà. Oui, nous porterons un t-shirt avec vos têtes.
6: Ouais, si
5: j'ai aucun problème.
8: Nous le ferons, hein.
5: Bien sûr. Mais j'assume, nous le ferons. Fin du débat.
8: Ok. Voilà.
6: Donc, très bien. Et par contre, la journée prévue, c'est très beau au restaurant.
8: Ah oui. Avec la direction.
6: On a une réunion
5: avec Monsieur Lagardère.
6: Voilà, exactement. La négociation des nouveaux contrats.
5: Pourquoi
6: voilà.
5: Tu laisses ta veste fermée? Non, t'inquiète.
6: Il fait 30 degrés dans le bureau.
5: Non, en parlant de chaleur. On est très très loin de tous les gens qui nous écoutent, qui travaillent en extérieur, ceux qui bossent dans les fours, ceux qui bossent dans les boulangers, les machins, ou qui vivent un enfer. Mais là,
8: on se rapproche quand même. Hein.
5: Je pense qu'aujourd'hui,
6: Vito est pas bien.
5: Je pense qu'il y a un souci de clim dans les
7: meubles. Ouais, il fait chaud.
5: Les gars, je suis au hammam.
8: Mais là, je viens d'avoir un message de ma chérie. La molette du parasol chez moi a fondu.
7: Voilà. Mais non, c'est pas vrai.
8: Eh bien, le parasol, il est mort. La molette a fondu.
5: Je suis en train de fondre. Je crois que j'ai perdu 10 cm depuis tout à l'heure. Et c'est pas normal. Des allez, qu'est-ce on s'emballe à Mars. On va faire, ce sera tout à l'heure. Vous jouerez avec moi juste avant 18h. Nous aurons d'ici quelques minutes la possibilité. On sera en direct.

0: Mignon en plus.
1: La Rochelle.
0: La Rochelle, j'aime beaucoup.
2: Très bien, La Rochelle, très bien, très bon. Si vous habitez La Rochelle, je vais peut-être vous offrir vos glaces d'ici quelques minutes là-bas. Pour l'instant, direction le jeu des mille boules avec Sophia. Où est-ce que tu habites, ma petite Sophia ?
3: Je suis de Saint-Fond, près de Lyon. Bonjour Coé, bonjour toute l'équipe.
2: Bonjour, comment ça va ? Quel temps tu as aujourd'hui ?
3: Comme toute la France, il crève de chaud.
2: Ils annoncent pas des orages dans la région ?
3: Il y a beaucoup de vent, mais c'est un vent à 40 000 degrés. Donc,
4: Ouais, mais ce soir, je crois que ça va péter.
2: Ça va péter.
4: Ouais.
2: Alors, ne parlez pas de tout.

0: Enfin, quel rond-point, non. parce que, en fait, je vous explique le truc, parce qu'il y avait des décos de Noël et il y a une tradition à, dans le Boulonnais, si je ne dis pas de bêtises, étape Boulogne-sur-Mer, tradition de pêcheurs, qui s'appelle les guenelles. C'est ça, je ne me trompe pas, hein, oui. Les guenelles.
1: Tout à fait.
0: Et en fait, les guenelles, c'est des trucs, des visages qui sont taillés, en gros, dans des
2: poissons.
0: Dans des, non, c'est pas des citrouilles, non. C'est des betteraves, un truc
1: c'est
0: comme
1: des
0: ça.
1: Betteraves.
2: Des betteraves. Ah, des betteraves,
1: ouais. C'est des betteraves.
0: Et ça tombe à la même période, je ne me trompe pas.
1: C'est ça.
0: Et j'avais fait une vidéo, parce que j'étais passé à côté, où il n'y avait pas de déco de Noël. En revanche, il y avait une espèce de truc avec des personnages qui tenaient des espèces de têtes.
3: Ah oui.
0: Et j'ai dit, oh là là,
2: ça fait Halloween.
0: Ça fait Halloween et ça fait pas très Noël. Et, c'est, ouais. Et j'ai eu le malheur de dire, c'est pas très beau. Qu'est-ce que j'ai pas pris dans la gueule.
4: Ah bah oui.
0: L'association de tous les gens qui m'ont dit, on va le tuer, on va le brûler. et j'ai dit, derrière, j'ai même eu le maire, j'ai eu tout le monde. J'ai dit, non mais pardon, c'est tradition ou pas, c'est vrai que ça fait pas très Noël.
5: C'est trop de la betterave.
6: C'est trop honnête.
0: Ah, je suis trop honnête, j'aurais dû dire, oh que c'est joli. Et depuis, j'en ai plus vu d'ailleurs au rond-point, t'as remarqué ?
6: Tu vois ?
1: Du coup, je vais demander à monsieur le maire qu'il les remette alors.
0: Je crois que c'était la dernière fois. Mais bon, tu fais quoi à Étaples ?
1: Moi, je suis à SH en centre hospitalier. Voilà.
0: Très bien, ma petite Aurore. Et face à toi, nous avons Nancy. Nancy ? Non, pas du tout, c'est Olivia.
6: Olivia, moi.
0: Olivia
6: de Nancy. Non,
0: c'est pas Nancy qui habite à Olivia, mais Olivia qui habite à Nancy.
4: Voilà.
0: C'est mieux, qui est infirmière libérale, ça va ?
7: C'est ça, bonjour à tous.
0: Voici le principe du jeu des mille boules. Vous m'avez chacun donné une somme, je l'ai devant moi. Personne, évidemment, vous ne connaissez pas la somme que vous avez donnée, c'est entre 0 et 1000 euros. Celle qui donne le plus bas gagne le chèque direct. On est d'accord ?
4: Oui.
0: Très bien, la température est de 74 degrés dans ce studio. Je pense que dans 5 minutes, je mets un rôti et on fera une cuisson en basse température. On devrait pouvoir le manger vers 19h.
6: Affreux.
0: Aurore, petite Aurore d'Étaples.
1: Le montant ?
0: Elle est allée haut, elle a dit 470.
4: Ah ouais.
6: Magnifique ce montant.
0: C'est bien pourtant. Hein,
4: quand il y a du sport, oui. Mais là, ça n'a pas l'air d'être le cas.
0: Mais là, c'est trop haut. Je te fais un gros bisou. T'embrasses tous les étaplois et tous les étaploises de ma part. D'accord ?
2: Il y a des bisous, Aurore.
1: Au plaisir de te rencontrer.
0: Ah, avec grand plaisir. Bisous, Aurore. Je t'embrasse fort. Ça se passe entre Olivia et Sophia. Sophia habite Lyon. Elle est fonctionnaire. Fonctionnaire de quoi ?
8: De mairie.
0: De mairie, très bien. Bon, tu as fini.
4: Ça fait longtemps qu'elle a travaillé.
0: Deux heures, là, non ?
5: Depuis lundi, ouais.
0: Faut que j'arrête de déconner avec ça parce que je dois aller chercher ma carte grise, mon passeport et ma carte d'identité.
4: Monsieur Coé, on est fermé.
0: D'abord, monsieur Coé. Allez, au revoir.
5: Elle va mettre le petit panneau devant toi, là, fermé.
0: Elle va faire passer tout le monde et que ça va être moi, chiant de fermer pour sa gueule. Ça lui apprendra à parler des gens de mairie. Alors, Sophia, à la mairie, à côté de Lyon. Olivia, à Nancy, infirmière libérale.
8: Oui.
0: Sophia, si tu as donné le montant le plus bas, toi qui gagne. Olivia, si tu as donné le montant qui est le plus bas, c'est toi qui gagne. Olivia, combien as-tu donné ?
8: 330 euros.
0: Tout dépend du montant de Sophia qui est de...
8: Je laisse du suspense ou pas ?
0: Il est incroyable.
2: Il y a un gros écart.
0: Combien tu as donné ?
8: Très très serré. 167.
0: Allez, bravo. Wow. C'est réglé, c'est plié. Notre employé de mairie repart avec 167 euros. Wow. On va lui envoyer ça à la maison. Tu vois, c'est malin, c'est pas élevé. Mais résultat, elle s'est mis le truc dans la poche. Bisous ma belle, je te fais le chèque. Olivia, Nancy.
8: Merci beaucoup.
0: Bisous ma petite infirmière, à bientôt.
8: Bisous à tous, à bientôt.
0: Bisous, je t'embrasse.
2: Bisous.
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0: 17h12, je pense que je vais mourir de chaud.

0: Oui, okay. Ils nous ont dit qu'il y a un dysfonctionnement de la clim. Eh bien, écoutez, il suffit de... On l'a senti.
1: Ouais,
0: on l'a senti passer le dysfonctionnement.
2: Réponds au mail. Ah bon ?
0: Allez.
3: C'est bon, ça devrait, l'intervention devrait durer 3 heures.
0: On est en ligne avec... Comment s'appelle notre invité qui est en direct de La Rochelle, qui est glacier, le prénom c'est...
4: Frédéric.
0: Bonjour mon Frédéric, comment ça va Fred ?
4: Ça va chaudement, Jean.
0: Quelle température à La Rochelle ?
4: On est aux alentours des 35-40 selon l'endroit où on se trouve.
0: Montre-moi les glaces, je dis montre-moi parce que je le vois en direct dans le studio, vous l'entendez mais moi je le vois. Tourne, je veux voir les glaces, je veux voir ce qu'il y a à manger. Oh là là, ça y est.
2: Là ça fait rêver.
0: Ça y est, attends, va doucement, je veux voir les produits, je veux voir les noms. Alors, attends, va pas trop vite. Mantisa, c'est quoi Mantisa ?
4: Un mélange menthe verte, menthe blanche.
0: Oh, c'est bien ça. Elles sont fabriquées, elles viennent d'où les glaces ? Vous les faites vous-même ou c'est un bon fournisseur ?
4: On les fait nous-mêmes dans l'arrière-cour, donc qui est à 10 mètres.
5: Ah oui, c'est artisanal.
0: C'est artisanal, c'est bien.
2: On est
0: où à La Rochelle ? C'est à quel endroit exactement ?
4: Alors, bah, attends, je vais te montrer, je me rapproche un petit peu.
0: Vas-y. Oh, je vois tout là, j'ai l'impression que c'est la carte au trésor. Là, je suis sur France 3 là, les gars.
4: Tu vas reconnaître si t'es déjà venu dans le coin.
0: Ah, je suis déjà venu ?
4: Voilà.
0: Pas dans ce bus en tout cas, parce qu'il me dit rien celui-là. Parce que je vois un bus.
4: Je crois qu'il est en panne.
0: Ah, d'accord. comment s'appelle le restaurant, l'endroit où tu es là, le glacier ?
4: Voilà.
5: Ah, c'est joli.
1: Ah, ouais.
0: Ça, c'est là.

0: Maboule, vieux porc, et Tonton Maboule.
1: Tonton Maboule, ah, ça va,
2: c'est facile. Tonton Maboule.
1: Mais tout le monde connaît à La Rochelle, Tonton Maboule.
3: Oui. J'ai une question.
1: Ouais.
3: Est-ce que le père Foras est déjà venu prendre des boules chez toi?
4: C'est pas La Rochelle.
5: Voilà. Toujours pas là.
0: Le mec. Du quartier,
1: comment?
0: C'est les plus belles du quartier.
1: Bon, d'accord.
6: Les plus belles boules du quartier.
1: Ah, vous avez les plus belles du quartier, bah, je suis ravi. Franchement, tout le monde peut pas dire ça. Hein. Ah, bah, c'est aussi... Tonton Maboule, j'adore ça. À La Rochelle, vous y allez, vous prenez une glace, vous arrivez, vous dites je veux chocolat concombre.
6: Si
1: vous
6: voulez pas
1: du bon. Madame, madame, ça va, madame? Passe-moi le téléphone à la dame. Passe le téléphone à la dame. Madame, c'est quoi votre prénom? C'est quoi votre prénom?
7: Mante Isa.
1: Isa?
6: Non, c'est Mante Isa.
1: Ah bah non, merde, effectivement, je croyais qu'elle s'appelait Isa. C'est moi qui vous offre les glaces, madame. C'est moi qui vous offre. Alors,
2: trop tard, elle a déjà payé.
1: C'est moi.
0: Donc, vous n'êtes pas venu pour rien. Voilà, on voulait rendre.
3: Ouais, elle est grosse, celle-là.
1: Voilà, elle a pris une grosse boule, la dame. Alors, chacun. Demain, on ne fera plus la vidéo, on n'entend rien. Hein. Donc, demain, on reprendra le bon vieux téléphone à l'ancienne. Ouais. Parce que ce qui est fabuleux, c'est quand je faisais de la radio dans les années 90, les gars, il y avait du téléphone filaire. Il était à l'autre bout du monde, t'entendais tout. Maintenant, on passe par satellite avec de la 5G, t'entends plus rien. Je t'embrasse, t'entends ma boule. C'est les 10 prochains, c'est pour moi. Je vous embrasse, vous qui êtes dans la. Ils font des coucous, je fais des coucous en même temps. J'adore ça. On va recommencer lundi. Bisous, profitez, prenez pas concombre. Prenez pas concombre. C'est chelou.
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1: A tout de suite, bougez pas, on est de retour dans un instant. On va tous jouer et on aura encore des tonnes de cadeaux.
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0: Quel est le nom de la première femme qu'il t'a présentée, c'est
1: oui.
0: ça hein
1: ah. Oui.
0: Et tu as su que c'était Manon.
1: Oui, bah oui.
0: Elle était jolie, Manon.
2: C'était
0: Manon.
2: Mais tu l'as connue. Bien sûr, tu l'as connue.
1: C'est très jolie. Ouais.
3: C'est celle que t'avais préférée.
0: J'ai connu Manon.
2: À Fun Radio, ouais.
0: Oh oui, bah alors là, bah, j'étais déjà. Ah bon, connu Manon.
2: Ouais.
0: Bon, alors il se trouve que Corentin a reçu un message chez l'Alerte News qui vient d'arriver.
2: Petit message,
0: même.
2: Mon Tony.
0: De
2: tu
0: qui
2: vas, tu vas reconnaître la voix.
0: De qui, de qui, de qui?
2: De qui? De la chérie de Tony qui s'est dit tiens,
4: femme.
2: Si j'écoutais l'émission cet après-midi.
3: Mais qui n'est pas Manon.
2: Qui n'est pas Manon, non, et qui bizarrement écoutait à ce moment-là.
0: Alors, Manon, tendre l'oreille, c'est peut-être un message d'amour.
5: Sachez une chose, je vais vous niquer. Sauf toi, Corentin, toi, t'es gentil.
2: Voilà.
0: Et moi aussi, madame. Hein. Moi, je ne connais pas Manon, hein, contrairement à ce qu'il dit.
4: Si,
2: tu la connais.
0: Il a essayé de me tirer par le t-shirt, moi, je ne connais pas madame.
2: T'as pas très bien entendu, Tony, t'as avec une oreille.
5: Sachez une chose, je vais vous niquer.
2: Voilà, c'est voilà. Ça.
3: Eh, parce que je suis soirée. Dedans, moi, du
2: coup. Ah, bah, oui.
4: Ah bah toi, elle va te niquer, c'est
0: bon,
4: sûr.
0: C'est le moment de vous offrir les places pour Bad Bunny. Vous tournez autour. Depuis deux jours, vous y êtes prêts. Ça commence par un 6. Vous m'avez fait les chiffres dans le désordre. Je commence à devenir fou. Il y a un coffre qui est là. Notre producteur s'approche du coffre, va taper les notes, les touches que vous lui donnez. Si vous donnez le bon code, le coffre fort s'ouvre à l'intérieur. Les deux places pour le concert du 4 juillet de Bad Bunny à l'Arena, à la Défense, plus le transport. Peu importe l'endroit où vous êtes, on gère les billets de train.
3: Sauf si vous êtes en Guadeloupe.
0: Si vous êtes à Tahiti, on gère les billets de train.
1: Voilà.
0: Et,
1: voilà.
0: Et il y aura aussi l'hôtel, qui est un hôtel 4 étoiles. Ça, c'est déjà géré. On a qui? On a Claudia. C'est ça, c'est Claudia. Ça va, ma petite Claudia?
6: Bonjour.
0: Bonjour,
6: oui,
0: Claudia.
6: Ça va.
0: T'es fan?
6: Super.
0: Tu veux y aller?

0: 72.
1: 63, 72.
2: Oh, ça c'est pas mal ça.
1: 6, 3, 7, 2.
3: J'y crois.
4: Ça c'est pas mal. Ah non, non,
5: Charlène,
4: non, il y en a qui
5: Charlène,
4: va pas.
5: Chut, Charlène.
2: Oh, ah non, oh. Mais je deviens fou avec ce truc.
3: C'était le code que je voulais jouer, moi.
1: Moi, ouais. J'ai une question parce que Corentin, je lui ai fait crédit.
3: Ah bon?
5: De quoi?
1: Bah avec tes sous. C'est pas grave.
3: Hein? Oh.
5: De quoi, mes sous?
1: Pour qu'il puisse rejouer.
5: Ah, du doigt, tu mets pas mon argent dans cette histoire.
3: C'est quoi,
5: il perd tout en plus. On en refait une ou pas?
3: Ouais,
5: allez, bisous, ma Charlène. Allez, on va essayer.
0: Bisous,
5: allez.
0: Merci.
5: Bisous, bisous.
3: Une dernière,
5: bisous.
3: Et je joue après.
5: Allez, après, c'est. Allez, on y va.
4: Bah,
5: Valentin, okay. Mon petit Valentin, donne-moi le.

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4: Salut, qu'est-ce qu'on écoutera dans un instant? Oh, on a Sean Paul, j'adore son micro sur l'aile.
5: Température.
4: J'adore température. Voilà. C'est les mecs de la clim qui nous ont mis ça dans la. Non, ils ont dit jouez ça, jouez température, c'est notre hymne.
5: Paul, parce que là, j'ai plus mon thermomètre.
4: Les gars de la clim, ils arrivent, ils font un dilon, 23 degrés au plafond, c'est, et puis ils dansent sur température. C'est leur morceau. Qu'est-ce que. On fait quoi? Vas-y, Tony.
6: Qu'est-ce que tu veux faire?
4: Non, c'est toi le producteur. Arrête de m'enflammer. Qu'est-ce qu'on fait si je te demande.
6: Si je te demande.
5: La Coupe du Monde.
6: Alors, la Coupe du Monde, le point sur la Coupe du Monde, s'il te plaît, Coé.
4: Merci, voici mon cher Tony.
6: Et il y a un jingle. Hein.
4: Ouais, et demain, la France joue.
6: Norvège.
7: Score, t'as dit
4: J'ai dit 2-0.
6: Il y a Hollande, attention.
4: On va en parler, on fait un point.

0: On est que c'est Pierre.
1: C'est
0: Pierre. Tiens, elle les a pris pour des pingouins, un petit caillou. Ah, oh, il a mis son but, un petit caillou.
2: C'est des petits poussés.
0: Oh, il est mon petit Mbappé. Qu'est-ce que j'ai comme caillou pour toi? Je vais te trouver un petit caillou, mais qu'est-ce qu'ils s'en foutent d'avoir
3: mais
0: des cailloux?
3: Ça, c'est spirituel.
2: Non, c'est dans une série, il y a une nana qui offre des cailloux aux gens qu'elle aime bien. Ah. Donc ça fait un peu style ça, quoi.
0: Super.
2: Elle a vu ça dans la série.
0: Super. Allez, Curaçao, Côte d'Ivoire et Équateur, Allemagne, ce soir, 22h. Curaçao, Côte d'Ivoire, qui gagne? Pour moi, c'est la Côte d'Ivoire.
4: Oui.
0: 4 buts. Ouais. Moi, je dis 4 buts, 0 pour Curaçao.
5: Sont forts, les Ivoiriens.
0: Pour moi, Curaçao, c'est un alcool qu'on boit en discothèque.
4: C'est ça. Je ne savais même pas que c'était une île.
3: C'est bleu, non?
0: C'est bleu, tu mettais ça avec. C'est ça. Et Équateur, Allemagne.
4: Évidemment, oui.
0: Je mets peut-être un 5-0, je suis fou.
6: Même un match nul.
0: Hein? Ok, vous avez retenu ce que j'ai dit?
5: Ouais.
0: Bah tant mieux, parce que moi, non, j'oublie.
7: C'est qui la ministre?
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0: Marina Ferracci. C'est Europe 2. Voici Charles Paul.

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11: Demain matin, on sera là.
10: Voir,
11: merci, monsieur Lopez. La semaine prochaine, nous serons là, évidemment, tous les jours de cette semaine. Et la semaine prochaine et la semaine d'après ?
12: Oui.
11: Eh ben, on sera encore là.
13: Ah oui. Pendant que les autres ne sont plus là.
11: Et la semaine d'après ? On sera encore là. À part le 13 et le 14, parce que je vois d'après, si vous étiez là en début d'émission, bon, on a négocié avec notre fifou, hein, qui est le.
13: Appelle-le, tu lui dis. J'ai réfléchi.
11: Ah oui, bien sûr, je
13: faut que c'est bon, on a réfléchi.
12: J'ai réfléchi.
11: Je lui dis, parce qu'il veut qu'on soit là les.
12: Non, tu commences par
6: 13 et 14.
12: J'ai une bonne nouvelle.
14: Ouais, c'est une bonne nouvelle pour lui.
11: Ah, parce qu'il m'a dit, il faut qu'on soit là les 13 et 14.
13: Ouais, je demande lui si on est payé double.
6: Ouais, demande-lui si on est payé double.
13: Tu as une bonne nouvelle.
6: Attends,
13: ouais. Parce qu'il sera tranquille. Il sera tranquille le 13 et 14.
11: Ça va être détendu. Ouais.
14: Pour l'instant, il est sûr qu'on n'est pas là, donc c'est dommage de ne pas le faire.
13: Ça serait con.
15: Allô ?
11: Ouais, mon fifou, ça va ?
15: Ça va, oui.
11: J'ai réfléchi parce que je vois que t'es embêté. Et je vois que tu fais le planning et tout, et que ça t'embête parce que ça te fait un trou. Les 12 et 14, les 13 et 14, si je dis pas de bêtises, juillet, c'est un lundi, un mardi.
12: Ouais.
15: Exactement.
11: Et comme on est là mercredi, jeudi, vendredi, ça te fait un trou si on n'est pas là.
12: Bah ouais.
15: Oui, et puis moi, ça m'entrise quand même.
11: Non, mais même, ça te met en galère. Je sais que ça te met en galère pour le business.
13: C'est ça, c'est vrai. Demande-lui si on est payé double.
11: D'accord. Tony, il voulait quand même savoir si on était payé double, mais ça, je crois que ça change pas grand-chose parce que c'est pas payé double. Non, mais écoute, je vois que ça te met en galère, mon fifou. Donc, tu peux écrire que c'est non. Je t'embrasse.
13: Merci.

0: C'est
1: la clim.
0: Voilà.
2: Alexandra, bonne soirée Alexandra, ciao. Les news, c'est Jérémy Desiderati sur Europe 2. Salut Jérémy.
3: Salut Koé, bonsoir à tous. Le ciel ne nous offre aucun répit ce soir. La barre des 40 degrés a encore été franchie cet après-midi en Loire-Atlantique, dans les Landes et même en Île-de-France. De nouveaux records mensuels et des records absolus ont à nouveau été battus. À partir de 22h, les territoires de la façade atlantique quittent la vigilance rouge. Alerte maximale qui concernera quand même 61 départements demain. La ministre de la Santé, Stéphanie Rist, annonce que les passages aux urgences ont été multipliés par 4 en 24 heures. Un pic est attendu dans les hôpitaux d'ici ce week-end. Des conditions qui mettent aussi en surchauffe notre système de production d'énergie. Après la centrale de Golftech dans le Tarn-et-Garonne, deux autres réacteurs nucléaires ont été arrêtés aujourd'hui au Bugey dans l'Ain et à Nogent-sur-Seine dans l'Aube. Des coupures décidées par EDF qui visent à protéger l'environnement et éviter de réchauffer les cours d'eau. Face aux câbles en surchauffe, Enedis de son côté a déclenché sa force d'intervention rapide pour limiter les risques de coupures d'électricité. Une chaleur qui devient étouffante le soir venu, de quoi pousser certaines familles à prendre une chambre d'hôtel pour profiter de la climatisation. D'autres pourraient même changer de destination de vacances, à en croire les données de la plateforme hôtel.com. Depuis le début de la canicule, les recherches pour des séjours en Normandie ont bondi, plus 170% à Trouville ou 150% à Dieppe par exemple. Les bords de Manche privilégiés également pour le reste de l'été selon une étude de PAP sortie hier. Dans le reste de l'actualité, c'est une enquête particulièrement sensible qui mobilise la justice à Saint-Brieuc. C'est dans cette commune des Côtes d'Armor qu'un enfant de 10 ans a été mis en examen hier après une tentative de viol et de meurtre sur une jeune femme de 22 ans. Selon le procureur, les faits se sont déroulés le 15 juin dernier dans un bois de la ville. La victime a reçu plusieurs coups de couteau, une violence que le garçon a reconnue lors de son audition. Et puis le ballon rond, meilleur compagnon pour cette nouvelle nuit asphyxiante. 6 matchs de Coupe du Monde vont rythmer la soirée avec notamment Allemagne-Équateur à 22h avant Japon-Suède prévu à 1h du matin. Les plus courageux pourront même terminer la nuit devant États-Unis-Turquie à 4h. Les Bleus, déjà assurés de voir les 16e de finale, se préparent de leur côté à défier la Norvège. Un simple match nul leur permettrait de terminer premier du groupe. Et puis, nouvel épisode de chaleur d'une série qui n'en finit plus. La barre des 40 degrés a donc de nouveau été atteinte localement dans la région nantaise, l'Île-de-France ou encore la Gironde. La côte ouest, justement, où le temps commence à changer avec l'arrivée du vent, des nuages et surtout des orages. 12 départements sont en vigilance orange. Plus de records a priori demain, mais toujours ce soleil et ces températures brûlantes. Bon début de soirée avec Sandra, tout de suite sur Europe 2.
4: C'est ça, demain, Jérémy, merci beaucoup, beaucoup, vous êtes sur Europe de Pop Radio, il fait chaud. Hein. Allez, pour la suite, Jérémy Frérot qui arrive, Clean Bandit et Taylor Swift maintenant sur Europe 2, bienvenue. Et évidemment, plein de courage avec cette chaleur un petit peu partout en France. On s'hydrate et on reste évidemment sur Europe 2 et Europe 2.fr.

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0: 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J'espère que vous avez bien mis votre thé d'oreiller dans le frigo et que vous avez préparé la bouteille d'eau glacée à placer devant le ventilo. Ça va être encore chaud cette nuit, très très chaud. Heureusement que le son est bon sur Europe 2, ça fait du bien. Major Lazer qui arrive, Katy Perry aussi et puis Taylor Swift. 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

0: dénoncée par les syndicats qui fustigent une logique de rentabilité, appelant les salariés à s'opposer à cette politique de casse sociale. Et puis si la chaleur vous empêche de dormir, le mondial de foot vous accompagne encore cette nuit. 6 matchs sont au programme ce soir, dont un Équateur-Allemagne à 22h ou un Japon-Suède prévu à 1h du matin. Déjà qualifié pour les 16e de finale, les Bleus joueront demain la première place du groupe face à la Norvège. Un match nul suffirait pour terminer en tête de ce groupe. Et puis c'est une bouffée d'air frais donc qui se profile ce soir sur la côte atlantique. Prudence quand même face aux orages. 12 départements sont en vigilance orange. Suffisant quand même pour faire tomber les températures autour de 25 degrés de la Loire-Atlantique jusqu'au Pays Basque. Pas de répit pour le reste du territoire confronté à une nouvelle nuit très difficile. Demain, pas de record mais des valeurs toujours aussi brûlantes comprises entre 33 et 38 degrés. Passez une très bonne soirée avec Sandra sur Orbe.
1: Merci beaucoup Jérémy et plein de courage à vous avec cette chaleur partout en France. Temper City qui va débarquer, Timbaland aussi et Raid. Et maintenant voici Where is my husband sur Europe 2 Pop Radio.

0: 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Écoutez ça.
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0: C'est tombé, ça y est, c'est tombé mercredi matin à 8h20. 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Laetitia qui a eu Coé au téléphone. Écoutez ça.
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0: 19h53, dans 7 minutes, c'est lui qui prendra le relais. C'est Quentin. Bonjour Quentin, comment
1: salut,
0: ça va?
1: Salut Sandra, salut tout le monde, ça va très très bien.
0: Ça va hyper bien.
1: En chouïa?
0: Oui, un petit peu, bon, on s'y fait quoi.
1: Ah, tu t'y fais toi?
0: Non, c'est
1: moi
0: très
1: pas
0: dur.
1: Du tout.
0: Les nuits sont terribles. Je te cache pas que j'ai dormi 2 heures la nuit dernière. Plein de courage à vous si c'est la galère aussi pour dormir, pour travailler.
1: Tu vois, j'ai mon melon, ma pastèque.
0: Bon, bah, c'est
1: je
0: parfait.
1: Mange que ça en
0: c'est
1: ce moment.
0: Parfait, il s'hydrate. Et il faut être en forme demain. Parce que demain, ça y est, c'est Solidays.
1: Ah ouais, trop
0: on y
1: trop
0: sera.
1: Hâte.
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1: En plus, demain, c'est mon jour préféré, il y a Elena.
0: Ah, bah parfait ça, impeccable. Et puis il y aura Sarah Larson samedi, puis il y aura plein d'autres artistes.
1: Aurel dimanche.
0: Ouais, enfin bref, ça va être énormissime, on vous fait vivre tout ça. 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Bon, t'es prêt pour demain du coup, c'est bon?
1: Évidemment.
0: T'as pris ta petite banane de festivalier?
1: Ah non, j'ai oublié.
0: Ah,
1: tu m'en prêtes une, t'en as plein toi?
0: Oui, bah je t'en ramènerai une, il n'y a pas de souci. Voilà, appelle-moi maman.
1: Maman.
0: N'est-ce pas? Voilà. Bon, on vous retrouvera demain. Et puis moi, bah je te laisse Quentin, je te fais un gros bisou.
1: À demain.

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1: Bon, bon courage à tout le monde avec ces chaleurs partout en France. On essaye tous de trouver des solutions pour avoir moins chaud. Moi, j'ai essayé hier le ventilo tourné vers l'extérieur. C'est pas complètement fou, hein. Vraiment. Voilà la nouvelle cœur sur Europe 2.

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0: Bon, on a hâte évidemment d'être en week-end. Ça va vite arriver, vous allez voir. Et d'ailleurs, vous faites quoi ce week-end? J'ai peut-être un super plan pour vous. On va en parler là dans quelques secondes. Et puis, je vous démarre aussi la playlist Pop Europe 2 pendant 30 minutes non-stop. Sia, This Is It, Théodora arrive sur Europe 2 et donc ce week-end.
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0: Bonne soirée sur Europe 2 Pop Radio.
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0: J'en connais une qui va passer une bonne soirée pendant un an. Voilà. Peut-être des restos tous les soirs pendant un an en tout cas. 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C'est Laetitia. Elle a gagné hier. C'était chez Coé sur Europe 2. 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

0: Imaginez-moi, ben franchement, c'est inouï.
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Vous aimez? C'est la playlist Pop Europe 2 pendant 30 minutes. Non-stop, ça c'est cool. Voilà comment on termine cette journée. Je vous raccompagne à la maison, faites un petit crochet par chez un pote qui a la clim. Je vais peut-être rester dormir. Luisa, Jetlag et Bruno Mars sont sur Europe 2.

Demain soir sur Solidays. Premier jour de Solidays demain au Festival Europe 2, Elena Mauvais Garçon. Profitez bien de la soirée, profitez bien, c'est la playlist Pop Europe 2 pendant 30 minutes non-stop avec le nouveau Tibbs.

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Bonne soirée sur Europe 2 Pop Radio, il est 22h. Ça c'est cool, c'est la playlist Pop Europe 2 pendant 60 minutes non-stop. Elle sera bientôt l'invitée d'Europe 2 Lab avec Sandra. Ce sera dans quelques jours. Aurilla, soirée mondaine. Et puis le nouveau Sébastien Tellier sur Europe 2.

0: Merci d'être là sur Europe 2 Pop Radio.
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0: Rendez-vous demain, le loyer va peut-être tomber pour vous. Demain matin, 8h20, Coé vous appelle. Quelle est la seule radio qui paye votre loyer? Vous répondez Europe 2, c'était de la folie. Hier, Laetitia, elle est repartie avec, écoutez bien, un an de loyer.
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3: Manon Lisa, c'est la playlist pop Europe 2 pendant 60 minutes non-stop.

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Europe 2 Pop Radio, ce sera à voir dans quelques semaines sur C Star, à écouter sur Europe 2. Pop Session avec C Star Europe 2 et Joseph Kamel qui est passé sur la scène Pop Session, c'était il y a quelques jours. Il a fait justement une version live pour la première fois de ce morceau Crash, à découvrir bientôt. Joseph Kamel est sur Europe 2.

0: Pop Radio, sa tournée est terminée. Elle a clôturé ça à New York. On vous avait invité d'ailleurs à ce dernier concert de Lady Gaga à New York. Maintenant, elle est de retour sur les plateaux de tournage. Elle se réintéresse à sa carrière au ciné. Lady Gaga arrive, Paparazzi, après Miles Smith et Niall Horan. Et ouais, c'est reparti pour la playlist Pop Europe 2 pendant 60 minutes non-stop.
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Bonne soirée sur Europe 2 Pop Radio, il est 23h. La playlist Pop Europe 2 pendant 60 minutes non-stop, elle clôturera la Coupe du Monde pour un show exceptionnel à la mi-temps avec BTS et Shakira. On écoute Madonna.

Europe 2 Pop Radio, ça se trouve cette nuit vous allez rêver que vous habitez dans une belle maison avec la clim dans absolument toutes les pièces, la piscine dans le jardin. On rêve tous de ça en ce moment. Jérémy Frérot, très vite, voilà Tom Percy d'abord sur Europe.

La playlist Pop Europe 2 pendant 60 minutes non-stop, vivement le week-end. Je sais pas, vous avez peut-être prévu de vous échapper direction la mer, enfin un endroit où vous pouvez vous baigner en tout cas. Freya Sky dans un instant, Silent Treatment. Voilà d'abord Teddy Swims pour Mr. Know It All, Europe 2.

Europe 2 Pop Radio, il y a quelques départs en vacances là à partir de demain. Vous êtes peut-être dans les bagages. Allez, ça y est, hein, ça y est, c'est l'été pour commencer à penser vacances. Ça c'est cool. Charlotte Cardin sur Europe 2.

Bonne soirée, bonne nuit, il est minuit. Et toutes les nuits démarrent toujours en écoutant Europe 2 et la playlist pop Europe 2 pendant 60 minutes non-stop. C'est reparti à zéro avec Shakira, Florida et Tamin Pala. Ouais. Il y aura aussi Bibi Rixa, très vite.

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2: Je vais m'occuper de plein d'auditeurs et d'auditrices qui nous ont laissé des messages. Je pourrais pas appeler tout le monde. On en a reçu des milliers qui bossent un peu partout. On va appeler Chris. Charpentier en Haute-Savoie, à côté d'Annecy. Là, tu vais ce week-end d'Annecy.
3: Charpentier,
2: c'est... qui va faire beau.
3: Ah oui.
2: Il est sur l'étoile. Chris!
4: Oui, salut Coé.
2: Comment ça va, mon Chris? Ça va, mon Chris? Est-ce que ça se passe bien alors? Vas-y, température, on veut tout savoir. T'es où?
4: Je suis à Annecy, là, exactement.
2: Sur un toit?
4: Ouais. Là, on est sur 36, 37, là.
2: Wow. Et ça va monter à combien?
4: Ça va stagner aux 38, 39 par là. Ouais.
2: Et alors, vas-y, tu bois combien de litres d'eau là dans la journée?
4: Oh, je pense que je dois être à 4-5 bouteilles à peu près.
2: C'est un délire. Hein.
3: Mais là, tu t'arrêtes plus tôt, là, non?
4: Ouais, on commence plus tôt et on finit plus tôt. Ouais.
2: Ah, l'avantage, c'est que tu fais pipi sur le toit, ça te permet de tester les gouttières. C'est pas idiot.
3: Oh, même pas, je pense que ça n'a pas le temps, ça fait...
2: Comme ça, il y a un mec en dessous qui dit, ça goûte, là, faut la réparer. Bon, ça va, vous n'avez pas trop chaud, vous êtes combien sur le toit, là?
4: Ah, on est deux, mon patron et moi. Bon. On est que deux dans l'entreprise.
2: Eh bah, écoute, tu salues le patron, courage à vous, les amis. Il va faire beau temps ce week-end à Annecy?
4: Ah, grand soleil, pareil. Nous, je crois que les degrés, ils descendent pas trop. Je crois pas.
2: Ah, il va faire très chaud à ce point-là. Je vais mourir alors.
4: Ouais.
2: Ah, d'accord. Je vais mourir.
5: Dans le lac.
2: Je vais me baigner dans le lac, peut-être. Ah, t'as raison. On peut se baigner dans le lac à Annecy?
4: Ah, bien sûr. Oui.
5: C'est comme à Neuilly, c'est que les gens d'Annecy. C'est
2: Salut Chris, bon courage à toi.
4: Salut, merci. Salut.
2: Bon courage. Dans la série Il fait très chaud, on a Marine. Nom d'un chien, elle bosse dans les serres de tomates dans le Finistère.
5: Oh, bon, laisse tomber. Ah, dans le Finistère? Ça dépend où elle est.
2: Ah bah si, je pense que dans les serres. Elle va nous dire combien fait dans une serre, mais je pense déjà qu'il fait chaud en temps normal. Ma petite Marine. Bonjour Marine, c'est Coé.
6: Oui, salut.
2: Ça va Marine?
6: Salut.
5: Ouais. Salut.
2: Quelle température il fait dans ta serre?
6: Oh là, on doit être dans les 40 là.
2: Pff, bah ouais, c'est encore plus là pour le
3: c'est pire.
2: Au maximum de la journée, il va faire combien?
6: Oh, 50.
2: Mais non, mais ça veut dire qu'en gros, si j'ai bien compris, tu plantes une graine à 7h du mat, à 17h tu récoltes.
3: Ouais, c'est ça.
2: La tomate est poussée. C'est des bonnes tomates, les tomates sous serre, par exemple, raconte-moi un peu.
6: Moi, je n'aime pas les tomates.
2: Ah, t'aimes pas les tomates? Ah, tu les vends bien?
6: C'est vrai? Ah, oui.
2: T'es en train de me dire que tu cultives un truc que t'aimes pas du tout.
5: Je touche pas à ces trucs.
6: Je suis allergique. Exactement.
5: C'est des violences.
2: Mais elles sont bien rouges, elles sont sucrées?
6: Ouais, apparemment elles sont bonnes.
2: Moi je vais te dire un truc. Je trouve, c'est vrai, hein, que à 90%, alors je pense que c'est valable pour le nord de la France, les tomates n'ont aucun goût.
7: Parce qu'est-ce qu'elles viennent de France?
2: Aucun goût.
3: Elles n'ont aucun goût, celles que tu achètes en hiver jusqu'au mois de juillet.
2: Non.
3: Mais prendre une tomate bretonne en mois de juillet, mais si elle est bonne,
2: Bah non, je trouve que maintenant elles sont pleines de flotte, elles n'ont plus de goût. À part les tomates que tu as dans le sud de la France, que tu vas prendre, qui ont un vrai côté. Mais toutes les autres qu'on te vend, les vieilles tomates, les machins, les trucs, tu croques dedans. Ouais, ça sent la tomate, mais elles n'ont pas un goût de dingue.
3: Ça sent les tomates, on devrait en manger de juillet à septembre. C'est toutes celles d'avant, effectivement, elles poussent sous serre et elles n'ont pas de goût.
2: Marine, elle s'en fout, elle n'en mange jamais. Bah,

0: Bisous, voilà. Ma petite Evelyne. Fais un petit bisou à quelqu'un si tu veux. Ah, c'est cuit. Fais un petit bisou à quelqu'un si tu veux.
1: Je veux faire un gros bisou à ma sœur qui habite dans les Vosges, mais qui est aussi chaud que moi. Voilà. Ouais. Et un gros bisou à mon fiston qui est dans son camion qui roule actuellement.
0: On l'embrasse. Bisous. Bisous. Bisous, Evelyne. À bientôt. Bisous, ma belle.
1: Merci, Coé.
0: Un amour. Bisous. Bah, courage à toi surtout. Tiens, passe-moi, appelle-moi Justine. Ouais. Elle bosse dans les vignes, Justine.
2: Ah, là aussi, là, ça doit être dur aussi. Là.
0: Ah, là, on va l'appeler. Ah, et puis après, on aura Marie qui bosse dans un EHPAD. Vous y pensez aussi.
3: Ah oui.
0: Voilà, là, on va faire le pinard. Allô. Oui, allô.

0: continue. On fait 6-13.
1: Et tu fais quoi dans la vigne?
0: Là, on est en train de piocher les pieds de vigne.
2: Oh là là là là, cette chaleur.
3: Tu te casses le dos, puis en plus, tu bronzes que dans le dos.
1: Oh là là, tu vas avoir un beau bronzage en plus pour cet été, plein de travail.
0: Bronzage de planteuse de patates, là, c'est
1: Je t'embrasse fort et je te souhaite beaucoup de courage. Et bois de l'eau, toi et ton équipe.
0: Bon, bisous.
1: Bisous, ma belle, courage. Courage, Justine. Allez, la France qui bosse et qui se lève tôt et qui a chaud. Marie, allez être soignante dans un EHPAD. On va prendre de ses nouvelles et des patients aussi.
2: Arrête.
1: T'imagines peut-être qu'elle fait des trucs sur le mur. Un de moins.
4: Arrête.
3: Des bâtons.

0: Oh, Marie, elle est aide-soignante dans un EHPAD, on va prendre de ses nouvelles et des patients aussi.
1: Oh, arrête.
0: T'imagines peut-être qu'elle fait des trucs sur le mur. Un de moins.
2: Arrête.
3: Les bâtons.
2: C'est
3: les bâtons.
2: Horrible.
1: Ouais, bah, non, moi, je vais finir plus tôt aujourd'hui.
0: Libère, bonjour, ma petite Marie, ça va?
4: Bonjour, Chloé, ça va?
0: T'as la clim ou pas, ma petite Marie?
4: Ah non, il n'y a pas la clim dans l'EHPAD. Non,
0: vous n'avez pas la clim? Comment ils font, les personnes âgées? Non. Comment ils font?
1: Ils arrosent.
4: Alors, ben, en fait, eux, ils n'ont pas forcément chaud. Des fois, ils ont même froid. Hein, c'est quand même bizarre. Il y a la clim que dans les pièces d'animation ou les salles à manger, tu sais, à chaque étage.
0: Ça veut dire que quand ils sont devant Slam, déjà, au moins, ils n'ont pas chaud.
4: Oui, alors déjà, il faut qu'on arrive à les élever parce qu'on est quand même en sous-effectif.
0: Alors.
4: Parce que là, j'ai 35 résidents, on n'est que 3 aides-soignantes.
0: Ah oui.
4: Et donc, ça fait plus de 10 par soignant.
0: Oh,
4: c'est quand même...
3: 33.
0: Je te fais un gros bisou. En tout cas, ça va? Vous n'avez pas eu de drame? Tout le monde supporte la chaleur?
5: Il est chaud.
4: Pour l'instant, ça va. Pour l'instant, ça va.
0: Ah, bon, tu leur fais un gros... Vous avez fini vos vannes, hein? C'est fini. Marie.
6: En 33, finalement.
0: Marie, j'ai soif.
5: J'ai chaud, madame.
4: Oui, en plus, il faut qu'on soit vigilant.
5: J'ai chaud. Attends, j'ai chaud.
0: Glou-glou.
4: Non, mais bien souvent, ils ont du mal à parler.
0: N'oublie pas, mamie.
1: Glou-glou.
0: Glou-glou. C'est important, hein. C'est important. Et papy glouglou aussi. Bisous, on embrasse tous les gens dans les EHPAD et courage à toi aussi.
4: Je vous embrasse tous, au revoir.
0: Salut. Bisous, Marie.
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3: En ce moment, il y a un truc moi, qui me fait beaucoup rire. C'est que qui dit canicule dit évidemment chaleur. Qui dit chaleur dit montée des températures anormales. Qui dit montée des températures anormales dit voilà, le climat, le réchauffement climatique. Et à un moment donné, on arrive vers des débats politiques. Alors, vous me direz, des fois, c'est assez étonnant. Mais alors, Vito m'a fait lire un truc.
4: En fait, il y a l'Humanité, donc, journal qui met donc canicule, le RN et les climato-sceptiques en VRP de la clim, grosso modo.
3: Donc, en gros,
4: il y a certains partis politiques qui prêchent la clim. Quoi.
3: En gros, si t'es de droite,
4: voilà.
3: T'es clim.
4: Ta clim.
3: Si t'es gauche, t'es pas clim.
5: Voilà.
3: T'es
5: ventilo, quoi.
3: C'est ce qu'ils ont fait.
4: L'Humanité, on sait que c'est
3: très à gauche.
5: Voilà. Très à gauche.
3: Et écoutez bien, parce qu'il y a eu un mec qui a fait un truc très drôle.
4: Il y a un mec qui leur a répondu, il a fait une capture d'écran sur Google Maps du toit de l'immeuble de l'Humanité. Et donc on voit des énormes blocs clim
6: sur beaucoup
4: de bâtiments.
6: Oui.
4: Et donc ils disent, bonjour l'Humanité, vos bureaux situés 5 rue Pleyel à Saint-Denis semblent être climatisés. Confirmez-vous avoir éteint votre clim afin de lutter contre le capitalisme et le réchauffement climatique.
3: C'est drôle. Honnêtement, je trouve que c'est les meilleures vannes du monde. Le gars, il va vérifier. Honnêtement,
6: il va lâcher le toit.
3: Je trouve ça incroyable. Dans l'actu, il y a un truc. Vous avez vu l'hôpital de Beauvais?
7: Le bloc opératoire qui a marché plus.
3: Non, mais ça, c'est très compliqué. Panne à l'hôpital de Beauvais, notamment une panne des groupes froids de l'hôpital a impacté en début de semaine le bloc opératoire, les salles de naissance du centre hospitalier de Beauvais. Ouais. L'incident est survenu au soir du dimanche 21 juin. Les opérations et les accouchements sont suspendus. Les patients redirigés vers d'autres établissements de soins. Des représentants syndicaux pointent des équipements, évidemment, qui seraient compliqués en cette période caniculaire. Elle doit être sympa, l'ambiance au bloc.
8: Scalpel.
9: Tenez.
8: Couteau.
9: Tenez.
8: Sel.
9: Tenez.
3: Hein?
8: Herbe de Provence.
9: Quoi? Tenez.
8: Ouais, bah c'est bon. On l'a sauvé. Bon, vous maintenez en chambre de réveil, on la mangera ce midi avec un petit bruit.
6: C'est quoi?
3: Non, mais il y a des trucs. Non, mais ils ont raison, ils gardent le matos, mais ils s'occupent différemment. Tout le monde a décidé de s'adapter. Les enfants, les écoles, les parcs qui sont ouverts toutes les nuits dans toutes les grandes villes avec plein de gens qui passent la nuit dans le parc. Et bien, même les pubs ont décidé de s'adapter pour la canicule, notamment Secteur Alarme.
10: Oui, tout est.

0: c'est mignon.
1: Si c'est une clim, hein.
2: Ouais, bien sûr. Carglass aussi a décidé de refaire toute sa pub.
3: Bonjour, c'est Olivier de Carglass.
2: Salut Olivier.
3: La dernière fois, mon client il s'est pointé et il était mort. Bah oui, si tu mets la clim, ça fit sur le pare-brise. Donc le gars, il a préféré cuire dans sa voiture plutôt que de payer sa franchise. Ah. En plus, il n'était pas habitué à la chaleur, c'était un Bosch.
4: Carglass répare, mais pas pendant la canicule.
0: C'est pas dans ce sens-là.
2: Il n'était pas habitué, c'était un Bosch. 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
8: Ah ouais, oui.
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2: C'est vrai que c'est pas le truc que t'as le plus
8: non,
2: bien.
8: Non.
2: Voilà.
8: Non,
2: et bien, il paraît que même les camps naturistes ont décidé de refaire leur pub, dis donc.
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0: ça donne envie d'y aller. Hein.
1: Ah ouais. Je la vois bien, le mec qui se trompe de pub sur la coupe, avant la Coupe du Monde sur le téléphone. Bon, 1000 abonnés là.
2: Le camping naturiste qui rafraîchit l'aubergine. En même temps, c'est un beau slogan. Hein.
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2: Vous le savez, aujourd'hui, on peut échanger avec une intelligence artificielle. On peut lui poser des questions, évidemment, lui demander d'avoir un débat, etc. Oui. Eh bien, le jeune homme que vous allez entendre pose une question à ChatGPT concernant le testi crousti.
3: Moi, je veux juste savoir combien de calories ça fait un testi crousti.
4: Ah, bien sûr. Alors, un testicule cru, ça va dépendre de la portion.
5: Testicule cru.
2: Non, on va réécouter. Non, c'est un testicule crousti, pas un testicule cru. Réécoutons.
3: Moi, je veux juste savoir combien de calories ça fait un testicule crousti.
4: Ah.

0: Eh ouais, je peux essayer. Hé hey, vous deux, là derrière, arrêtez de faire les débiles, c'est pas un cirque ici. Rangez vos affaires, baissez le son, et si j'entends encore un maman crier comme un porc, je vous balance dans le coffre avec les valises. Voilà, vous avez capté ?
1: Ah, quand même, il est violent.
2: Ouais. Mais c'est doucement,
3: ça. Ouais, mais attendez, parce que le papa demande à l'IA de s'énerver encore un peu plus.
0: Hé hey, les deux, là derrière, je vous ai dit d'arrêter le cirque. Si vous continuez à jeter vos chips partout, je vous fais marcher jusqu'à la maison à pied. Et si j'entends encore un mais, maman, je vous colle un bâton dans le cul.
1: Il a craqué.
2: C'est pas une vanne. Hein.
3: C'est, va falloir le régler.
2: Grock, il est un peu énervé.
3: Tu vois, parce que là, ça va, il est dans une voiture, mais le jour où il sera dans un robot et que tu verras le robot arriver avec le bâton.
4: Non, Montessori. Là.
3: Quand je pense qu'à l'époque, nous, quand on faisait une connerie, on voyait notre père qui se retournait avec la souplesse d'une armoire normande.
1: Rien que ça.
3: Tu vois, et qui essayait de se retourner. Nous, on arrêtait les conneries. Il galérait, il était bloqué par la ceinture de sécurité. Il donnait des coups de volant. Parce qu'à chaque fois qu'il allait à droite, la voiture. C'était magique.
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1: Évidemment.
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0: D'accord, en effet. Bon, bah, écoutez.
1: Hein. Et j'en rajoute une barre entre les deux roues de mon scooter. Vous voyez, je peux mettre des petits cochons pour faire un petit méchoui.
0: Mais je trouve, si je peux me permettre, que ça manque un peu de légumes quand même.
1: Et alors, ne vous inquiétez pas, oui. Madame Stouff, j'ouvre le coffre, vous voyez, qui est au milieu.
2: Oui,
1: des courgettes et des brocolis, par exemple.
0: Très bien.
1: Et hop.
0: Ah, c'est quoi ça?
1: Ça fait frayeur. Super bam, à bientôt.
0: Merci, monsieur Hollande.
1: Problème avec cette combinaison,
0: oui.
1: Pardon.
0: Remettez-la bien. Voilà. Ça sert un peu, hein.
1: Ici, au niveau de glaoui, tu sais. Ça sert un peu.
3: Le ballon bon
1: bruit. Pardon.
0: Ah oui, non, ça veut pas. Hein. Bon, à bientôt, monsieur Hollande.
2: Un petit régime aussi, peut-être, un jour.
0: C'est ça. On va finir avec Patrick Sébastien. Bonjour, Patrick.

0: Ça va, Patrick?
1: Alors,
2: je suis encore en gaule de bois là. J'ai passé la soirée. C'est pour ça que je parle pas trop fort là. Au club, j'aimerais être au Calquen, Mademoiselle Valérie. Tenu par Kinvier. J'aimerais être au Calquen, Mademoiselle Valérie. Franchement, c'est un très bon club summer. Parce que Valérie, elle m'a palpé les citrons pour faire un mojito. Je peux te dire, elle a pas vu dans la paille.
1: Oh, on a compris. Oh là là là. Bon, on parle d'Harry Potter.
2: Ah putain, François Hollande.
1: Monsieur Hollande. Bon, on parle d'Harry.
3: Pardon, excusez-moi, mais c'est un petit peu serré, vous voyez.
1: Faites pas ça devant Patrick. On parle d'Harry Potter.
2: C'est qui? C'est le petit à lunettes?
1: C'est ça.
2: Ouais. Ah ouais, putain, tu sais que je suis sorcier.
3: Ah bon?
2: T'inquiète pas, moi, je sais bien manier la baguette aussi. Mmh. Je vais te faire une chanson.
1: Ah.
2: Et à la fin, tour de magie à la musique. Moi, je lance les sorts avec ma quête. Pour ça, il y a une formule secrète.
0: C'est quoi?
2: Faut dire Patrick sort ta baguette.
4: Baguette, baguette.
2: Je fais apparaître une starlette. Attention! Putain, c'est qui?
5: Salut, c'est Franck Leboeuf.
2: Oh merde! Attends, on a une star, Franck! Bisous les culs!
0: Bisous, Patrick!
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0: feu sur sa maison. L'incident a immédiatement alerté les forces de l'ordre qui sont quand même intervenues pour la maîtriser. Et le voisin s'en est sorti sans blessure malgré la frayeur.
1: Tu veux pas.
0: C'est à la Rambo, ralenti. Bon. Et elle n'est pas maintenant, il l'appelle Bamitraillette. Et enfin, champion du jour, bravo à Jennifer, une américaine toujours.
2: Parce que
0: ce matin, on a lu le New York Post, vous savez, maintenant on lit en anglais. Une américaine qui a quitté son emploi pour se consacrer à temps plein à une pratique qui est pour le moins atypique, donner le sein à son mari. Alors, écoutez, ne jugez pas. Stéphanie, ne jugez pas.
2: Pourquoi pas.
0: Elle a demandé des indemnités de chômage en argumentant le fait que la situation était vitale pour son mari en période estivale. Voilà.
3: N'importe quoi.
0: Je vais encore me répéter, mais en période de canicule, mamie glouglou, mari blouglou, non.
1: Non,
0: c'est mamie.
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3: Il y a deux France. Il y a la France qui a chaud. Il y a la France de la clim.
4: Oui.
3: La France de la clim, elle est détendue, elle est reposée. Vous la voyez arriver au bureau. Elle est bien.
5: Elle est fraîche. Ah bah oui.
3: Et il y a la France qui a pas de clim. La France qui a pas de clim, tu sens que le visage est un peu en train de tomber.
4: Elle sue.
3: Tu sens que les joues sont au niveau du menton. Tu lui demandes si elle a bien dormi, elle te regarde, elle fait ouf. Et puis il y a la France qui a pas de clim et qui vit sous les toits. Voilà, elle a fondu. Elle. Ouais.

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0: soir, c'est spécial secret et pour jouer avec nous, accueillons notre maestro, notre président. Vous avez l'honneur d'être avec nous aujourd'hui, le président Macron.
1: Bonjour tout le monde. Bonjour Nagui.
0: Bonjour.
1: Ah, je suis prêt. Je suis chaud comme une baraque à frites. Je suis excité comme un acarien aux portes ouvertes de chez Saint-Maclou.
0: Eh bien, monsieur le président, c'est ce que nous allons voir, puisque vous allez devoir continuer une